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0: garçons qui m'accompagnent, ce n'est pas seulement en raison de leur grand talent musical, mais également parce qu'ils offrent la ressemblance frappante avec les pieds d'Ité. Non ? Si. Dans le rôle de Croquignol, nous avons notre chef d'orchestre bien-aimé. Il est également le directeur musical de cette noble aventure. Il joue du piano, vous l'avez vu. Il joue également des claviers, brillamment. Mais ce que l'on sait moins, c'est qu'il est expert en trompe de chasse, finalement. Bon, là, il ne l'a pas amené parce que ça fait du bruit et ça... C'est-à-dire que c'est... lui, il aime bien jouer, mais ça nous agace un peu, si vous voulez. On lui a demandé de plus le faire. Mais si vous voulez, il donne des rendez-vous. Dans la chanson qui va suivre... Il joue du fouet et de la cornemuse. Non, c'est pas de la cornemuse,
1: non,
0: ça s'appelle
1: mâchoire
0: de la mâchoire d'âne. C'est un peu pareil, mais c'est plus simple. Et moi, je dis que ça, c'est du boulot. Hein, la mâchoire d'âne et la cornemuse, enfin, la mâchoire d'âne et la mâchoire d'âne, c'est du boulot. Hein.
1: C'est plus ça. Hein.
0: C'est plus ça qu'il dit. Hein. Bref, un petit gars qui n'en veut.

dingue. Cet homme est un virtuose des percussions, vous l'avez vu. Il joue avec grâce et maestria de toutes ces percussions magnifiques qui l'entourent. Il joue aussi bien du gong, de la cymbale. Il joue également du jazz au flûte. Il joue du tambourin, il joue du grelot, il joue du guiro, il joue de la pressole, il joue du pinon. De Gif sur Yvette, Monsieur Bruno Grard. Ouais.

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0: 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Eh bien, bonjour à toutes et à tous, bienvenue sur Radio Libertaire pour cette émission Livre en lutte. Aujourd'hui, rediffusion d'un podcast autour du livre Postier sans papier de Christian Schweyer, avec Christian Schweyer et Aboubacar Dembélé, dont le sujet est donc la grève de travailleurs Chronopost, notamment à Alfortville. Eh bien, bonne écoute. Aujourd'hui, nous accueillons Christian Schweyer. Bonjour Christian.
1: Bonjour.
0: Et Aboubacar, n'importe quoi, Dembélé Aboubacar, excuse-moi. Bonjour.
2: Bonjour.
0: Dembélé. Alors, autour de leur livre, enfin du livre de Christian, Postier sans papier, récit d'une grève. Donc c'est l'histoire, par le menu, du piqué des chronopostes, des travailleurs sans papier de chronopostes, à Alfortville, et pas que. Et donc on les avait déjà reçus le 24 novembre à la librairie Livre en lutte de Vitry. Depuis, il s'est passé quelque chose, c'est-à-dire que la Poste a été condamnée le 5 décembre 2023 par le tribunal judiciaire de Paris, pour des manquements au devoir de vigilance impliquant l'emploi de travailleurs sans papier par des sous-traitants. Donc l'institution nous dit que c'est la première décision au fond rendue par une juridiction qui fait application de la loi relative au devoir de vigilance. C'est-à-dire que la Poste est la première et la seule entreprise en France pour l'instant à avoir été condamnée pour ce motif. Dembélé, je crois que tu voulais nous dire quelque chose sur cette condamnation.
2: Oui, bien évidemment. Je suis un militant du collectif des travailleurs sans papier de Vitry et délégué des grévistes à Chronopost d'Alfortville. Évidemment, la Poste a été condamnée. Et comment ça s'est passé? C'est après la lutte, après avoir démarré la lutte de 2019 devant Chronopost d'Alfortville, que Sud Solidaire a porté plainte contre la Poste sur les devoirs de vigilance. Bien évidemment, cette plainte remonte jusqu'à 2019. Pourquoi? Parce que la Poste n'arrêtait pas de dire « je ne suis pas l'employeur de ces personnes-là, je ne suis pas responsable ». Il n'est pas responsable, il met tout ça sur le dos des sous-traitants. Il l'a fait en 2019, il l'a fait après la régularisation de 2019, une régularisation qui a été faite au cours de 2020. Il a changé juste les sous-traitants. 2019, c'était mission intérim. Et 2020, c'était Derichebourg intérim, Star People et tous les autres. Il a changé juste les sous-traitants, mais le système n'a pas changé. Le système, c'est quoi? C'est bon, sous-traiter l'écart de son métier. Parce que les déchargements chez Chronopost d'Alfortville, c'est l'écart de son métier. Il donne aux sous-traitants tout en sachant que ces sous-traitants-là, ces boîtes d'intérim, vont faire recours aux travailleurs en situation irrégulière. Pour bien évidemment baisser les coûts de travail et qui seront bien évidemment payés à des salaires indignes à 600 euros. Et ils nous demandaient de venir à 2h du matin, 1h du matin, 3h du matin, selon les pics des colis, jusqu'à 7h30 et à la fin du mois, c'est 600 euros. Donc ils se sont cachés derrière ces boîtes d'intérim là en disant qu'ils ne sont pas responsables et qu'ils ne sont pas les vrais employeurs de ces personnes-là. Et la plainte a été déposée par Sud PTT Solidaire encore. Donc la Poste a été condamnée pour pré-illicite de main-d'œuvre. Pré-illicite de main-d'œuvre parce qu'il sous-traite les quarts de son métier. Ils ont été ensuite condamnés pour marchandage et travail dissimulé. Donc c'est une condamnation très très récente parce qu'on a eu les jugements a eu lieu le 15 septembre 2023 et les délibérés est tombé le 5 décembre 2023. Donc pour l'instant, c'est une première victoire pour y compris pour la grande victoire et pour la lutte 2019 qui a été victorieuse, mais surtout une première victoire pour la lutte 2021 qui dure jusqu'à présent. Depuis 27 mois qui durent, les camarades qui ont démarré un piqué de grève depuis le 7 décembre 2021, aujourd'hui, ce serait un blocage.
0: Merci. Alors, je vais parler un petit peu du problème de la sous-traitance en France. Donc, on a 700 000 travailleurs sans papier, et notamment dans tous les métiers de gardiennage, de nettoyage, de BTP, et évidemment beaucoup à Chronopost et DPD. Donc la sous-traitance, si je prends le BTP, on a des preneurs d'ordre au niveau mondial, au niveau français, au niveau Colas ou Bouygues, Et après, tu as une cascade de sous-traitance. Et les tout derniers contrats, c'est des gens qui proposent des choses très peu chères. Mais on ne peut tenir ces contrats que si, in fine, on emploie des sans-papiers qui, pour terminer leur tâche, devront faire des heures supplémentaires et qui ne seront pas payés. C'est comme ça partout, dans les hôtels, Ibis de Batignolles, etc. Donc c'est un peu le gros souci. Donc je vais continuer sur les condamnations de la Poste. en 23, le devoir de vigilance. Donc en 23, toujours dans l'ouest de l'Aveyron, il y a encore eu plein de centres, Villefranche de Rouergue et Abajac, qui ont fait des grosses grèves. En 22, la Cour de cassation a confirmé l'appel de la Cour d'appel de Rennes, qui a condamné la Poste à verser 1,3 million d'euros à 18 salariés qui avaient cumulé des centaines de contrats. Donc c'était un centre où on avait une trentaine de fonctionnaires et de salariés en CDI, mais tu avais 70 personnes en CDD en intérim. En 2019, là on est dans les Hauts-de-Seine, c'est la Poste qui est condamnée pour prêt de manœuvre illicite pour la livraison de colis suite au décès de Sédou Bagaga en 2013, qui n'était pas déclaré, pas payé et n'avait pas de contrat de travail. Pour la petite histoire, la Poste a envoyé un contrat de travail au domicile donc de Sédou Bagaga après sa mort, pour essayer de sauver les apparences. En 19, alors, c'est Chronopost qui commence le piqué à Alfortville. En 18, alors, là, c'est à Pau. C'est la Poste qui est condamnée pour harcèlement moral. Le jugement fait suite à un autre décès, celui de Thierry Lagorce, en juillet 2015, d'un AVC, à l'âge de 43 ans, en raison du stress généré par son travail d'après ses parents. J'ai retrouvé des choses en 2011, encore plein de condamnations. Là, on est à Marseille et à Martigues pour utilisation abusive de contrats temporaires. À l'époque, Sud-PTT avait 56 dossiers en cours auprès des prud'hommes et la CGT près de 300. Donc maintenant, on va pouvoir commencer véritablement à parler du livre de Christian. Et donc on démarre avec, tu vas nous raconter les débuts de ce piqué Chronopost à Alfortville.
1: Donc c'est une lutte qui a démarré le 11 juin 2019 par l'envahissement non pas du site de logistique, mais du parking qui était devant, et qui s'est terminé le 16 janvier 2020. Après une sorte de convention avec le préfet où il allait régulariser un certain nombre de personnes, donc ça a été 73 en tout, 27 postiers de travailleurs à Alfortville ou sur d'autres sites Chronopost, et 46 personnes qui n'avaient pas bossé pour la Poste. Donc le livre, alors c'est pas un reportage de journaliste à proprement parler, puisque c'était, je me présente un peu, je suis un animateur du collectif des travailleurs sans papier de Vitry, et donc c'était une lutte de ce collectif co-organisée avec Sud-PTT et Solidaire Val-de-Marne. Donc personnellement, j'ai une histoire comme ouvrier syndicaliste et militant politique aussi, dans une usine de chimie de Vitry, c'est Rhône-Poulain, ça s'appelle aujourd'hui Sanofi, c'était pendant 32 ans. Donc c'est juste à côté de l'usine, il y a un foyer, le foyer des Manouchians, et donc le foyer des Ardoines, et donc c'est là que le collectif de Vitry a commencé, et qui s'est étendu ensuite au Val-de-Marne, rapidement, avec une lutte devant les impôts de Vitry en 2009-2010, et ensuite qui s'est étendu à la région. Donc, à un moment donné, dans le cours de notre activité, on a eu un groupe de camarades de Chronopost, quelques personnes, et puis on a cherché autour d'eux à regrouper d'autres camarades, et on a décidé de cibler Chronopost d'Alfortville pour chercher à obtenir la régularisation de ce groupe de camarades. Et avec eux aussi, c'était le principe du collectif. C'est d'un collectif, c'est un pour tous, tous pour un. Donc le collectif dans son ensemble a été impliqué dans cette lutte. Et du coup, aussi un certain nombre de personnes qui étaient d'abord en soutien Et puis de plus en plus, c'est devenu eux, c'était eux le gros des manifestations, donc y compris ils réclamaient quelque chose pour une régularisation pour eux-mêmes, et on a réussi à l'obtenir. Donc le récit démarre avec la préparation. Bon, c'était une préparation d'une année. On a eu une première tentative de constitution d'un groupe. Ça a pas marché. On n'a pas compris tout de suite pourquoi. En fait, les camarades n'étaient pas dans le cadre de la circulaire Valls et ils pensaient qu'ils avaient aucun espoir de régularisation. Et quand on a compris ça, en fait, déjà, on a regroupé peu à peu salariés et anciens salariés. On s'est dit, de toute façon, la plupart sont hors circulaire Valls, donc il faut revendiquer une régularisation hors des critères, hors circulaire Valls. Bon, après, on s'est mis devant l'entreprise pour obtenir les CERFA, c'est-à-dire, officiellement, on réclamait les documents réglementaires, les CERFA, les attestations de concordance d'identité, quand les gens travaillaient avec une autre identité. Mais bien vite, on a compris que de toute façon, ni la Poste, ni son sous-traitant de Richebourg, ni la boîte d'intérim employée par le sous-traitant de Richebourg ne donneraient ces CERFA. Et au bout d'un moment, en fait, ça nous convenait, puisque ce qu'on voulait, c'était une régularisation en dehors de tout critère. Donc voilà le cadre posé.
0: Donc en fait, c'est clair que tu as une action qui va bien au-delà de ce que font habituellement les syndicats, qui se limite, on l'a vu au cours de ta lutte, uniquement par exemple aux gens qui rentrent dans le cadre de la circulaire Valls parce qu'ils ont suffisamment de fiches de paie, etc. Et toi, tu veux aller bien au-delà.
1: Ben c'est aussi pour ça que quand on a eu constitué le groupe, on a cherché un syndicat et on a vu du côté de la CNT, du Solidaire 94, on a compris la CGT, on avait été à cette époque, il y avait même des réunions dans la suite de la grande manifestation du 18 décembre 2018, il y avait des réunions qui se tenaient à la Bourse du Travail à Paris, où on est allé chercher un soutien, un appui syndical. Et cet appui syndical nous a été refusé par la CGT du 94. Bon, il y avait des divergences, mais de façon générale, avec la CGT, c'est pas simplement la pratique du 94, c'est aussi la pratique du collectif migrant confédéral. C'est vrai que quand ils construisent une lutte, ils limitent au cadre qui réglementaire. Ou alors à un cadre de négociation en amont avec l'État sur des critères d'ancienneté et d'heures travaillées. Donc c'est vrai que nous on fait différemment. Mais comme on savait aussi qu'en faisant différemment, ça allait devenir beaucoup plus dur que ces luttes. Avec des personnes qui sont dans un cadre réglementaire, parfois pas toutes. Hein. En 2018, toutes ne rentraient pas dans le cadre réglementaire. En 2019, je crois que tout le monde rentrait dans le cadre réglementaire. Et 2021, la CGT avait négocié un cadre un peu plus amélioré. En 2023, il y a eu 650 grévistes, c'est pas terminé, et là, il n'y a pas eu de cadre négocié avant. Donc c'est aussi ça qui fait que cette lutte dure, elle en est maintenant à 3 mois, et malgré que les personnes rentrent complètement dans le cadre réglementaire maintenant, c'est pour le moment pas réglé. Mais ça, c'est la politique d'Armanin Macron. Ils n'aiment pas les oppositions. Enfin, on sait. Bref. Sachant que c'était hors circulaire Valls, on s'attendait à ce que ça dure des mois et des mois. Ça a duré 7 mois. 7 mois entre. Avant que Et en gros, quatre mois avant que ça commence à déboucher, entre le moment où les négociations, les discussions commencent à véritablement parler de régularisation et le moment où ça se termine, bon, ça prend du temps. Et donc, ça nécessitait une logistique, une infrastructure gigantesque, puisqu'en fait, c'était un campement où il y avait en gros 110 personnes qui dormaient. Chaque nuit, avec des manifs, qui avaient à peu près une centaine de personnes. Alors, il y avait deux catégories. Est-ce qu'on

Des chronopostes et la direction de la lutte, c'est-à-dire en gros Solidaire 94, Sud-PTT et moi, et les délégués aussi, on était bien sûr régularisation des chronopostes et après la régularisation des soutiens était quelque chose qui n'était pas la locomotive, qui arrivait après. Et donc ça a mené à une tension permanente où plusieurs fois on a risqué l'effondrement du piquet. Mais on a réussi à aller jusqu'au bout. Les camarades ont réussi à s'entendre, à résoudre les crises et on y est arrivé. Alors on y est arrivé, ça n'a pas été une victoire totale. Hein. C'était le 27 chronopostes. Tous ceux qui ont fait durer la grève jusqu'au bout, ont été régularisés. Il y en a eu plus à un moment donné, mais il y en a qui ont décroché peu à peu. Par contre, sur les dossiers qu'on a déposés dans une deuxième vague, c'était 129 dossiers, on a eu 46 régularisations et 43 refus. L'inverse. 83 refus. 46 régularisations, 83 refus. Évidemment, ces 83 refus, ça a été très, très mal vécu par les personnes qui avaient fait 7 mois dehors et qui avaient, en fin de bataille, en fait, ils avaient quoi ? Une attestation de dépôt. Alors, il y avait une convention aussi avec la préfecture qu'ils acceptaient de ne pas formaliser un refus. Donc, les gens étaient protégés pendant une année, l'année de vie de cette attestation de dépôt. Mais c'était pas grand-chose par rapport à leurs espérances. Donc, le livre se termine avec les dernières délivrances de cartes, mais la lutte a continué. La lutte a continué, avec deux voies. Enfin, une voie, c'était que les 73 régularisés, les cartes soient renouvelées. C'est-à-dire, en gros, ça n'a pas été simple. Là, aujourd'hui, on n'en a perdu aucune. Ça a été une bataille acharnée pour les renouvellements, surtout menée par Solidaire 94. Et pour les 83, ça a été des assemblées générales successives où ils portent leur souffrance et disent « mais quand est-ce qu'on y retourne ? Quand est-ce qu'on réattaque ?» Donc après, c'est le confinement. L'année 2020, c'est aussi les confinements successifs. Les confinements successifs, le premier, on se met complètement en repli. Mais le deuxième confinement, en fait, comme c'est un couvre-feu, ça permet de développer le collectif dans toute la région parisienne. On avait sur des foyers des délégués qui devenaient volontaires, qui se émergeaient d'eux-mêmes. On avait une quinzaine de foyers avec les samedis soirs environ 500 personnes qui pointaient et qui avaient les informations. Et dans ce mouvement, donc où je parle des âgés, donc on a eu beaucoup de gens qui nous ont rejoints et des groupes constitués qui a été c'est ça qui va être la base de la deuxième lutte qui va démarrer en 2021 avec ça c'est pas le livre hein. Le livre fait, il y a une introduction de 5 pages sur la lutte actuelle et en quoi elle tire ses racines dans la lutte de l'époque. Donc on a lancé trois piquets de grève, un en octobre, un en novembre, un en décembre. Le premier en octobre, c'était l'envahissement de l'agence d'intérim RSI sur le boulevard Magenta, où on se fait évacuer par la police, et on va s'installer devant le siège de RSI à Gennevilliers, et ça va durer une année. Le deuxième, c'est l'envahissement du parking, pareil qu'en 2019, du parking de DPD, le DPD de Coudray-Monceau. Alors c'est une immense plateforme, bien beaucoup, beaucoup plus grande qu'Alfortville, et qu'on voit quand on vient du sud, qu'on est sur l'autoroute A6, vers Corbeil, un peu avant Corbeil. Et donc là, il y avait une concentration de sans-papiers. Donc ça a démarré le 15 novembre.
Quand le piquet s'est stabilisé au dehors, d'abord on a tenu dedans, mais les camarades frigorifiés.

0: ont fini par sortir par une décision de justice. On a, et quand le piquet s'est constitué, enfin s'est renforcé dehors, on avait deux piquets, on a pu démarrer un troisième piquet à partir de camarades qu'on avait regroupés, qui étaient des sans-papiers de Chronopost à Alfortville, parce que tout simplement, Chronopost Alfortville n'avait rien changé à son comportement. Pendant même la grève de 2019, ils continuent à utiliser des sans-papiers. Et du coup, ça n'a pas été difficile de constituer un nouveau groupe de camarades et de démarrer un nouveau piquet. Je te passe la parole à Boubacar, puisque c'est à toi. Avant, c'était de l'histoire. Maintenant, c'est ton histoire.
1: Oui, cette lutte 2021 qui dure encore. La différence du départ, c'est qu'on n'a pas envahi cette fois-ci les parkings. On n'a pas décidé d'envahir, on s'est contenté de rester devant. On est venu première fois le 3 décembre 2021. Après, il y avait des policiers qui ont débarqué et qui nous ont dit « Non, on n'a rien déclaré, il faut partir. » Donc c'était un vendredi, il pleuvait, on est rentré. Ensuite, on a fait la déclaration avec PTT Solidaire. Et on est revenu le 7 décembre devant l'agence Chronopost d'Alfortville. Il y avait le même policier qui disait « Non, on ne va pas vous laisser s'installer comme il y a des ans. » Alors qu'ils ont laissé les patrons voyous continuer son système d'exploitation il y a deux ans. On avait les maires d'Alfortville et la députée aussi avec nous ce jour-là. Et le maire qui a mis tout son poids dans la balance, qui est Lou Carvenas. Et qui nous a dit non, c'est un conflit de travail, et c'est les salariés de cette entreprise, laissez-les s'installer. Et grâce à son poids, on a réussi à s'installer. Et il y a un piquet des jours 24 heures sur 24. On est parti sur 18 travailleurs Chronopost, de différentes boîtes d'intérim hein, et de différents sites de Chronopost. Il y a Chronopost de Chilly-Mazarin, d'Aulnay, de Nanterre. Et voilà, on s'est. Et d'Arangis aussi, mais tous on tient à piquer devant Chronopost d'Alfortville. Et pour demander la régularisation de ces 18 personnes-là, Christian l'a si bien dit. Il y a trois groupes. Il y a les refusés de 2019 qui ont repris la lutte avec nous, c'est-à-dire les 83 refusés, même s'ils ne sont pas 83 aujourd'hui. Ensuite, il y a d'autres travailleurs en situation irrégulière qui sont venus en renfort. Qui dit la cause, l'objectif et les communs, c'est pour la régularisation. Nous, on vient vous renforcer et derrière aussi, on veut être régularisé. Et c'est important. Si on a réussi à tenir 27 mois, c'est grâce à toute cette force-là, grâce à tous ces nombres-là, des camarades du collectif et de notre collectif qui viennent en soutien, mais qui travaillent, pas forcément chez Chronopost, dans le ménage, dans le BTP ou dans la restauration. Donc ils sont là avec nous et aujourd'hui notre demande c'est la régularisation de toutes ces personnes-là avec des critères améliorés, pas critères circulaires valses. Ils vont dire c'est une circulaire, c'est pas une loi, c'est peut-être presque une loi maintenant. Mais sauf que ces règles-là, c'est des règles hypocrites. Ils nous demandent des feuilles de paie alors que nous n'avons pas l'autorisation de travailler. Donc en nous demandant ça, c'est pousser vers une illégalité. Donc au jour d'aujourd'hui, nous sommes sera un blocage. Mais je crois que c'est tout le monde qui est face à ces blocages-là, que ce soit les grévistes des maïs dans le nord, les grévistes d'Arena et les grévistes des 33 piquets. On est tous sur un blocage, mais un blocage centralisé par le ministre de l'Intérieur, qui est Gérald Darmanin, qui tient un double discours, hein, qui dit un jour, je suis pour la régularisation de tous les travailleurs, et un autre jour, méchant avec des méchants, gentil avec des gentils. Et quand même, il porte une loi qui est une loi de l'extrême droite. Donc pour dire la poste, c'est pas leur première fois, et tous les patrons. Ils sont comme ça, c'est patrons voyous. Ils peuvent dire oui, pourquoi, comment ils arrivent à travailler. Nous arrivons à travailler en acceptant des conditions horribles, des conditions de travail qui sont insupportables. Nous acceptons des vols déserts, c'est pour ça que nous arrivons à travailler.
2: Et alors, tu me racontais qu'en fait, sur les lignes de tri chez Chronopost, selon que la personne est sans papier ou pas, c'est pas tout à fait le même débit, c'est ça?
1: Je vois, compris.
2: C'est-à-dire que à Chronopost, quand vous avez des espèces de lignes pour travailler, et ceux qui sont sans papier ont plus de colis sur leur ligne.
1: Oui. Comment on a réussi à se connaître dans l'entreprise et que telle personne est sans papier, telle personne est sans papier, c'est grâce au poste que les camarades occupent. C'est-à-dire les sans papiers, ils font les tâches les plus difficiles. Vous allez au déchargement, il faut arriver à décharger les petits camions en 30 minutes, les gros camions en 3 quarts d'heure, et la personne reste. Malgré que le salaire est 600 euros, il reste. On va dans les tris, et les gens qui trient 2000 colis en 4 heures, ils restent au péril de leur dos. Et on a vu les camarades, les collègues qui sont en situation régulière, qui venaient pour 3 jours, une semaine, ensuite arrêtaient, et en partant, ils nous demandaient d'arrêter, que c'est pas un boulot, que c'est un esclavage moderne. Et c'est à travers les postes que les camarades occupaient qu'on a compris, telle personne est sans papier, telle personne est sans papier, et on a commencé à aller l'un vers l'autre en disant, moi je suis en sans papier, je sais que toi t'es en sans papier, la personne n'avoue pas tout de suite, parce qu'il veut garder les postes. Mais il finit par avouer, après on l'intégrait dans le groupe WhatsApp. Et on a compris aussi, quand les contrôleurs venaient, ils demandaient à certains de ne pas se présenter ces jours-là au boulot. Ceux qui sont vraiment indispensables, on les demandait de venir. Et une fois les contrôleurs arrivés, ils nous demandaient d'aller se cacher aux toilettes. C'est à travers tout ça qu'on s'est connus dans le site.
0: Et puis, la façon de procéder de la Poste, c'est aussi bien vrai pour Chronopost que pour DPD. C'est sûr, c'est au moins ces deux plateformes logistiques. Ils coupaient la plateforme en deux. Et une partie qui était sur Chronopost Alfortville, une partie était gérée par Chronopost et l'autre partie par De Richebourg. Sur la partie Chronopost, ça pouvait arriver qu'il y ait un sans-papier. Donc il y en a un d'ailleurs qui fait partie des grévistes. Mais c'était rare. Et sur la partie, l'autre moitié partie gérée par De Richebourg, c'est là qu'ils orientaient tout ce qui était le plus difficile, le plus lourd. Et c'est pareil pour la grande plateforme DPD. De Richebourg n'a que la moitié. L'autre moitié est gérée par Chronopost. Par DPD, pardon. Et sur sa moitié, donc t'as même eu un contremaître qui s'est révélé comme sans papier, qui a expliqué dans une réunion avec la préfecture comment il savait parfaitement quel type de camion, et il est routé sur la partie de Richebourg pour que ce soit géré par des sans-papiers. Alors DPD, c'est ce type de secteur où il y a des grandes concentrations de sans-papiers. Sur le nettoyage, sur le bâtiment, sur la restauration, les gens sont assez isolés. Il peut y avoir 8 personnes à la plonge, il peut y avoir 10 personnes sur un chantier ou 20. Mais là, sur DPD, c'était vraiment important, à tel point d'ailleurs que pour le démarrage le 15 novembre 2021, c'est convenu avec toute une équipe de personnes qui étaient, la plupart étaient du collectif, on convient d'arriver en plein milieu de leur poste de travail, de leur car, hein, et donc ils débrayent au moment où on arrive. Donc tu as 8 personnes qui ont débrayé pour rejoindre le groupe qui avait envahi à l'extérieur du site, donc sur le parking. Et malgré ça, alors qu'ils venaient juste de débrayer, aussi bien de Richebourg que DPD dit non, on ne connaît pas ces gens-là. Et dans les jours qui ont suivi, tu as même le contremaître, qui était connu sous un autre nom, qui a dit « Mais youhou, moi aussi je suis sans papier. » Et moi aussi je suis sans papier. Mais je ne comprends pas, j'ai mis le silencieux. Moi aussi je suis sans papier, donc il a fait partie de la lutte en se révélant sans papier au tout début de la lutte.
2: Et puis il y a une autre blagounette, c'est qu'au niveau d'hypocrisie, Chronopost distribue des badges d'entrée uniquement à ceux dont elle sait qu'ils sont qui travaillent de façon régulière, et ne les donne pas à ceux qui sont sans papier, parce qu'elle sait reconnaître ceux qui sont sans papier ou pas.
0: Ah oui, le badge tu parles.
2: Oui.
0: Le badge, ah ben ça oui, vas-y.
1: Oui, ça c'est Chronopost qui nous dit on ne vous connaît pas, vous n'avez jamais bossé pour nous. Et, sauf que Chronopost ne donnait pas des badges. Arrivé les premiers jours, arrivé au boulot, les intérimaires, il y a le chef d'équipe qui va venir vous accueillir et va vous demander les gilets jaunes, la chaussure de sécurité. Alors, dans le message, il demande d'amener une pièce d'identité, mais sauf qu'il ne demande jamais la pièce d'identité à la rentrée. Une fois rentré, c'est bon. Après, Chronopost ne donnait pas des badges en disant les papiers ne sont pas bons. Donc aujourd'hui, ils disent on ne les reconnaît pas, mais Chronopost savait qu'on était des sans-papiers. Les patrons au Chronopost connaissaient nos vraies identités. Parce qu'ils avaient nos numéros, avec les WhatsApp, on arrive à connaître les vrais noms de la personne. Donc ça, c'était ça. À DPD, vous venez avec la pièce d'identité. Sans la pièce d'identité, vous ne rentrez pas. La personne arrive avec la pièce d'identité, mais qui n'est pas à lui. Alors, il ne vérifie pas si c'est la bonne personne ou ce n'est pas la bonne personne qui est là. Il y a juste les personnels qui récupèrent la pièce d'identité. C'est même pas des Richebourg. C'est les personnels du DPD. Ils prennent la pièce d'identité. Il y en a même, ils arrivent avec des fausses pièces d'identité. Ils le prennent, que ce soit portugaise, pièce d'identité portugaise ou italienne. Ils les prennent, ils les mettent de côté. Vous rentrez, vous faites votre travail. À la sortie, vous récupérez la pièce d'identité, puis vous rentrez. Et chez DPD, c'est autre chose parce que la cadence est vraiment infernale. Et il n'y a pas un colis de moins de 15 kilos. Et on l'a dit parce qu'on a bossé là-bas, c'était les mêmes sous-traitants. C'était les mêmes Derichebourg intérim. On commençait chez Chronopost d'Alfortville à 2h du matin ou 3h du matin, parfois 4h du matin. On finit à 7h30. Et vers 11h ou midi, on va chez DPD de Coudray-Monceau. Et DPD de Coudray-Monceau, au bout du tapis, il y a une lumière, il y a une sorte de lumière jaune qui va commencer à s'allumer dès que vous n'allez pas vite. S'il y a des colis qui avancent pas très vite ou si vous êtes en déchargement, si le colis ne monte pas assez vite ou qu'il y a beaucoup de différences entre le colis qui monte, la lumière jaune commence à s'allumer tout de suite. Si vous êtes au chargement et qu'il y a beaucoup de colis sur les tapis et que vous n'arrivez pas à libérer les tapis, la lumière jaune commence à s'allumer tout de suite. Et il y a un chef qui va débarquer avec une trottinette. Le chef, il va arriver avec une trottinette en vous engueulant. Disant, mais qu'est-ce que vous faites là? Il faut aller vite, allez, allez, allez. Vous ne voyez pas tous ces colis-là? Mais lui, il arrive en trottinette. Et vous êtes là en train de décharger ou en train de charger. Des colis de 80 kilos, des colis de 70 kilos, parfois des camions remplis avec des pneus de voiture. Et la personne est dedans, sans casque ni rien. N'importe quel moment, une pneu peut tomber sur sa tête. Alors c'était comme ça, et ce système-là est bien organisé, avec des gangsters, mais des gangsters de haut vol. Si on prend DPD de Coudray-Monceau, il est au bout du monde, à Coudray-Monceau. Et les gens qui y vont n'ont pas de permis de conduire. Donc on y va. Des fois, ils nous demandent de venir à 20h pour terminer à 5h du matin. Sauf qu'à 3h du matin, il n'y a plus de colis. Ils demandent d'arrêter et de rentrer à la maison. La personne, elle va rentrer comment? Ils s'en foutent. Ça veut dire la personne va marcher de Coudray-Monceau jusqu'à Corbeil-Essonne. Ensuite, prendre un bus de nuit à Corbeil-Essonne. La majorité habitait à Paris. Sinon, à Givigy, c'est les plus proches. Sinon, les gens habitaient à Paris. Ils prennent des bus de nuit jusqu'à Paris. Il y a certains, ils vont arriver chez eux à 10h, à 9h. Ils sont obligés de retourner vers 16h pour y arriver. Donc, c'était ça. Et tous ces systèmes-là, il y a qui est caché derrière? Qui dit la Poste? Dit l'État. L'État est un actionnaire stratégique chez la Poste. Chronopost, c'est un filiale 100% la Poste. DPD, c'est une filiale de la Poste. Donc, on est face à un État qui, en plus, fabrique des sans-papiers, ils les maintiennent dans leur situation irrégulière, et derrière ils les exploitent. Donc on en est là.
2: Et donc c'est très bien expliqué dans le bouquin. Christian, tu as écrit de sa main gauche, l'État politique définit des règles qui excluent, et de sa main droite, l'État entreprise les utilise pour surexploiter ceux qui sont exclus en fait.
3: Tout à fait, et en plus il les utilise d'une façon qui ne permet pas ensuite aux personnes de rentrer dans la circulaire Valls. Les élus nous avaient demandé de faire une typologie des grévistes pour les aider à, y compris argument, les élus de qui nous ont soutenus bien sûr en 2019, pour les aider à défendre, à argumenter face à la préfecture. La typologie, c'était une personne qui avait moins de 8 mois de feuille de paye, légèrement en dessous du mi-temps et en dessous de 3 ans de présence. Donc là, il ne cochait aucune case de, en termes de possibilités réglementaires de régularisation. Du coup, en fait, même les exploiteurs quoi de Richebourg s'étaient très bien adaptés d'une part à la Sirke Larvas et d'autre part aux luttes de la CGT. Elle avait subi deux luttes un peu avant. En 2017, c'était à Rungis, et en 2018, c'était le site de Chilly-Mazarin de Chronopost. Donc, ils étaient avertis de comment se faisaient les protocoles de lutte. Et donc, ils tenaient compte de ça. Et donc, ils embauchaient des gens qui étaient depuis pas longtemps en France et avec un turnover très important. Au bout de... ils attendaient pas 18 mois. Hein, au bout de 6, 7 mois, ils changeaient de personne. Et ils s'attachaient... alors à DPD, le travail est plus long, mais à Chronopost Alfortville, avec les conditions terribles de travail qui ont été faites, donc ça pouvait être 3 heures par jour, 3 heures, 4 heures, parfois des fois 1 heure, c'est quelque chose qu'Aboubacar rappelle souvent, le lundi c'est 1 heure de travail par rapport à la faible quantité de colis. Bon, qui est-ce qui en règle qui va venir travailler pour 1 heure? Personne. Donc les gens qui sont pas en règle, ils viennent travailler pour 1 heure, même si ça leur coûte plus en énergie, en sueur que ce qu'ils vont gagner pendant cette heure. Mais ils sont obligés de le faire pour garder le travail. Donc par rapport à la configuration du groupe, du collectif de travail dans les murs d'Alfortville, il fallait absolument, d'une part, agglomérer les anciens salariés aussi, pas simplement les salariés en poste, mais aussi les anciens salariés. Et puis, ne pas se limiter à la circulaire Valls. Donc, quand la grève se déclenche, tu as 6 personnes qui sortent sur les 27. Hein, sur les 27, tu as 6 personnes qui débrayent. Qui font partie de la lutte. Enfin, non, ils débrayaient pas, ils font partie de l'envahissement. Ils sont venus avec nous. Mais en gros, la veille, ils étaient au travail. Hein. La veille ou l'avant-veille, je crois que c'était un lundi. Ça t'as 6 personnes et une 7e qui se déclare. Les autres, c'était des anciens salariés. Il y avait aussi des personnes d'autres sites. L'autre aspect, alors ça c'est l'un des ingrédients de la lutte. Hein. L'autre ingrédient, c'était de traiter non pas l'employeur direct, en l'occurrence l'employeur direct c'était une boîte d'intérim, c'était même pas de traiter le sous-traitant de Richebourg qui utilisait même mission intérim, le personnel mission intérim, c'était de directement La Poste et Chronopost. Bon, Chronopost, on l'a dit, mais aussi La Poste. On a fait des manifs devant La Poste. On pensait que, en fait, on gagne. C'est pas simplement de faire grève qui permet de gagner. Il faut gagner avec un discours. Et le discours, c'était de dénoncer La Poste et de dénoncer l'État qui est, comme tu l'as dit, avec la main gauche qui définit les règles, et de la main droite, ces entreprises exploitent des gens qui ne rentrent pas dans les règles de régularisation. Donc le fait de cibler la Poste a été essentiel pour dénoncer jour après jour, semaine après semaine, mois après mois, le système qui était à l'œuvre. Et donc en fait... en tapant hors circulaire Valls, évidemment, c'est l'État qu'on ciblait, mais on le ciblait aussi comme exploiteur. Comme exploiteur. Après, ce qui s'est passé, c'est... De plus, ils nous ont empêchés d'obtenir les documents de régularisation. Car, on a ciblé la Poste dès le début, mais au bout d'un moment, tu as des camarades qui ont dit écoute, ça serait bien quand même de cibler au moins mission intérim pour obtenir les CERFA. On l'a fait, on a occupé l'agence de mission intérim à Corbeil-Essonnes, mais immédiatement, La police est arrivée et la commandante a organisé l'évacuation. Alors on ne s'est pas laissé évacuer, on ne s'est pas laissé traîner par terre, on a sorti avant. Et un peu plus tard, de Richebourg, on a été devant, devant leur siège social qui est à la Porte Dorée. La police nous a confinés, une petite place triangulaire où on était les uns sur les autres, avec un cordon de policiers qui nous empêchait de rentrer sur la chaussée et qui nous empêchait d'accéder à la porte de Richebourg. Donc l'État lui-même, en soutenant à fond les patrons voyous, a lui-même créer cette situation où on était même incapable d'avoir des documents de régularisation qui auraient permis à quelques personnes, mais pas beaucoup, de rentrer dans les clous, dans le cadre réglementaire. Donc le résultat, ça a été, le porte-voix des médias, le porte-voix, enfin les tracts, c'est limité, mais en tout cas, il y a aussi les élus. T'as Carvounas qui a fait une déclaration dans l'Assemblée nationale de soutien et de demander une autorisation de travail. Donc la lutte était connue depuis jusqu'au ministère du Travail, ministère de l'Intérieur. Donc quand ils ont voulu régler cette affaire, la seule chose qui leur a été possible, c'est de régler hors circulaire VAS, puisque de toute façon, c'est l'État lui-même qui nous avait empêchés d'obtenir les documents de régularisation par son attitude répressive qu'on connaît bien. C'est-à-dire qu'en gros, on ne peut rien faire d'illégal, ou quand on fait quelque chose d'illégal, on a tout de suite une intervention policière, donc c'est quelques heures. On arrive à battre du tambour en occupant un lieu, on explique pourquoi on a occupé les lieux, mais on ne peut le tenir que quelques heures. Donc c'est l'État lui-même qui, par cette attitude de soutien absolu aux patrons voyous, de façon complètement cynique, a créé les conditions pour que, s'il voulait régler le problème, il fallait régulariser les gens hors circulaire Valls.
2: Et donc tu écris, Chronopost et de Richebourg, c'est du patronat de combat, c'est le dogme zéro concession à des salariés en lutte. Ces entreprises se sont senties donc confortées par cette attitude, dans cette attitude, par le soutien absolu qu'elles savaient pouvoir trouver auprès de l'État dans cette lutte contre les salariés. Et donc tu écris aussi carrément, l'imbrication de l'État et des employeurs a énormément grandi dans tous les aspects économiques et sociaux, et tout particulièrement dans la lutte des classes.
3: Oui, tout à fait. C'est un peu comme sur tous les sujets. Hein. L'État monte en première ligne. Par rapport à la crise financière, il garantit tout. Là, c'est aussi pour gagner quelques pourcentages de profit. Donc pour exploiter de plus en plus les salariés, de plus en plus. Donc c'est abouti à ce qui est des systèmes, un système de surexploitation de sans-papiers. Il y en a 700 000, il y en aurait 700 000. Mais du coup, l'État, quoi qu'il dise, aide à ça. Et il ferme les yeux, évidemment. Il peut à certains moments faire des contrôles, mais ces contrôles aboutissent à terroriser un peu plus les sans-papiers, mais ils ne résolvent pas le problème. Ils ne résolvent pas le problème parce qu'ils n'ont pas l'intention de le résoudre. Donc, l'État est monté au front pour, dans cette bataille de la bourgeoisie et du patronat, pour gagner quelques petits points de profit aux dépens des disques lombaires des camarades et aux dépens des sans-papiers.
2: Et donc, j'en reviens au syndicat, parce que tu parlais d'ex-salariés, en fait, tu veux parler de ceux qui ont été virés, et qui, malgré tout, étaient présents sur les piquets et qui ont soutenu, en fait.
3: Oui, c'est ça. Attention, ce qu'on a soutenu, on appelait les soutiens les gens qui n'avaient pas travaillé sur Chronopost. Eux ne se voyaient pas comme des soutiens, ils se voyaient impliqués dans une lutte, pour les chronopostes, d'accord, il faut qu'ils aient leurs papiers, c'est bien, mais ils espéraient aussi quelque chose pour eux. Mais les anciens salariés, je parle des anciens salariés chronopostes, donc salariés et anciens salariés. C'est-à-dire, quand la première fois qu'on réunit des salariés chronopostes, J'ai dit, c'est une première tentative qui n'a pas marché. La deuxième tentative, on sait que ça va être hors circulaire Valls, mais aussi, on se dit, de toute façon, il y a un turnover, ça complique la chose. Avoir les anciens salariés une obligation, et de cette façon, de toute façon, le groupe va grandir. Le groupe va grandir au fur et à mesure du turnover.
2: Et le problème, c'est que pour les syndicats, pour ceux qui avaient été ex-salariés, les protections du droit de grève ne s'appliquent plus, donc ils suivent pas forcément. Alors que quand même, dans cette histoire, il y a un lien direct entre la diminution du nombre de fonctionnaires territoriaux et l'utilisation de la sous-traitance. Et c'est, tu dis, un peu idiot pour un mouvement syndical de laisser se développer la sous-traitance qui a laissé sombrer dans la précarité des pans entiers du salariat. Et toi, ton attitude, c'est de t'intéresser aux intérêts de ceux qui sont le plus exploités.
3: Oui, bah ça, c'est une conception du syndicalisme. T'as plusieurs façons de faire du syndicalisme. T'as une façon d'écrémer ceux qui peuvent le plus se battre et donc d'obtenir des victoires un peu plus facile avec ces personnes, ou de caler l'ensemble de la force de travail qu'on veut organiser sur les intérêts des ceux qui sont le plus exploités, ceux qui ont les salaires les plus bas, etc. Donc c'est deux conceptions du syndicalisme. Soit se battre pour une aristocratie, c'est un peu difficile, un peu dur de parler d'une aristocratie sans papier, ceux qui en peuvent avoir les documents de réglementaire. Mais c'est vrai que c'est pas beaucoup. Comment dire, on peut faire des statistiques, hein, mais il y a peu de gens qui rentrent dans le cadre réglementaire, parce que c'est les sans-papiers occupent des secteurs qui sont où la main-d'œuvre est le plus parcellisée. Donc il y a rarement la possibilité d'une stabilisation d'un collectif de travail avec des gens qui ont une année, deux années de travail, etc. Ils sont sans papier. Et après, à un moment donné, ça bascule, ça fait une grève et ça peut faire des... À la fois, ils sont maintenus dans les lieux, dans le travail, et à la fois, ils ont les documents qu'exigent les préfectures. C'est rare comme situation.
2: Donc je voulais revenir aussi aux élus, parce que les conditions ont un peu changé. Alors je crois qu'il y avait par exemple Mathilde Panot qui avait fait une intervention qui était à l'Assemblée, je pense.
3: Oui, ça c'est plutôt...
1: Oui, Mathilde Panot avait fait une intervention à l'Assemblée en interpellant le gouvernement, lui rappeler sa responsabilité pour régulariser les camarades qui occupent les piquets de grève à Colnopost d'Alfortville.
3: Actuel,
1: les piquets qui durent aujourd'hui. Pascal Savoldelli a fait aussi une interpellation dans le Sénat en interpellant le gouvernement pour la régularisation des occupants des piquets de grève à Colnopost, l'actuelle lutte. Sauf que la réponse du gouvernement, c'est pareil, c'est copier-coller. La réponse donnée à M. Pascal Savoldelli, la réponse donnée à Mme Mathilde Panot, c'était copier-coller. Et c'est celle qui a été désignée pour répondre à, pour lire ces réponses-là, elle est même pas compétente. Là, ils disent quoi? Que la préfecture a dit que la Driette amène des investigations nécessaires pour éclairer cette affaire-là. La Driette de Créteil. Du Solmay, il y a une enquête en cours, une enquête qui ne sera jamais conclue. Depuis 2019, il y a une enquête en cours. Jusqu'à présent, ça n'a jamais été conclu, alors que le tribunal a tout de suite vu rien qu'un espace d'un mois. Donc, les soutiens des élus, il y en a. Mais, sauf que, même avec les mouvements des retraites, ce gouvernement est resté bloqué.
2: Et donc, il y avait eu le soutien de la municipalité d'Alfortville. Tu écris, Christian, que les toilettes avaient coûté 70 000 euros à la commune. Et puis, à l'époque, il y a eu le soutien du conseil départemental qui avait apporté 40 sacs de couchage, de l'alimentation, de l'eau. À l'époque où il était tenu par le PCF, ça a changé depuis. J'imagine qu'au niveau des luttes, c'est un peu moins facile.
3: Alors, au niveau des élus, les élus qui ont soutenu en 2019 ont repris le soutien en 2020. La différence entre 2019, c'est que, en fait, c'était beaucoup une lutte locale, départementale, c'est-à-dire le gouvernement était au courant, hein, mais il s'est tenu à l'écart du règlement de la lutte en 2019. En 2019 aussi, le fait qu'il y a un conseil départemental qui était en soutien, ça a joué. Hein. Bon, tu parles des toilettes. Les toilettes, c'était essentiel. C'était pas simplement essentiel en termes de vie. C'est important en termes de vie. Ce serait pas possible de tenir sur le long terme sans pouvoir faire ses besoins. Donc là, effectivement, ça avait coûté très cher à la municipalité. Ça avait coûté 70 000 euros. Et aujourd'hui, ça lui coûte encore plus cher. Mais c'est aussi une importance politique. C'est-à-dire, les latrines, ça fait sourire et tout, mais c'est chaque fois qu'on passe devant, et chaque fois qu'il y a quelqu'un, un policier, des renseignements généraux ou quelqu'un de la préfecture qui passe devant, il voit le soutien de la municipalité par l'existence de ces toilettes. Donc c'était important. En 2019, le conseil départemental, il avait aussi mis un chapiteau. Un chapiteau quand le climat s'est un peu durci, ça s'est rafraîchi, donc des chauffages à l'intérieur où les gens pouvaient se réfugier. Mais en fait, le chapiteau a surtout servi à faire des fêtes, à faire des événements, parce que en fait les camarades avaient inventer des systèmes avec des jantes de voiture, donc on fait chauffer du charbon, quand il y a les braises, on met à l'intérieur de la tente, ça va. Aujourd'hui, c'est plutôt des poêles, c'est des poêles qui sont à l'intérieur des abris. Mais donc, le soutien des élus a été essentiel. On s'y attendait pas, en fait. On s'y attendait pas. Quand on lance la lutte, on s'attendait à voir débarquer en continu des syndicalistes de tous bords attirés par ce mode de lutte. Et en fait, peu, vraiment peu, ce qui n'est pas bon signe par rapport à la vitalité du mouvement syndical. Et par contre, on a vu des élus arriver et aussi bien en 2019 qu'en 2021 et jusqu'à aujourd'hui, parce que quelque part, cette lutte-là, aussi, qui dure depuis 4 ans, ça fonde une opposition, c'est un scandale vivant de l'exploitation qui est surexploitation de travailleurs de façon cynique par l'État lui-même, avec une organisation que l'État couvre. Je pense par exemple à un truc comme De Richebourg qui en 2019 utilisait Mission Intérim, en 2021, 22, 23, 24, c'est De Richebourg Intérim. De Richebourg utilise directement sa propre boîte d'intérim, De Richebourg Intérim. On appelle ça du marchandage. Quand il y a un artifice juridique qui introduit une distance entre le véritable employeur et la personne qui travaille, c'est du délit de marchandage. Là, il y en a deux. Il y a entre Chronopost qui sur son cœur de métier, emploie De Richebourg pour faire la moitié des bandes de tri. Et un deuxième délit de marchandage, au sens du Code du travail, qui est l'emploi de Richebourg intérim par De Richebourg. Et ça, c'est validé par l'État. T'as personne qui aura le courage de dire, mais soit on change la législation et on accepte le délit de marchandage, ce qu'ils sont capables de faire. Hein. Soit, c'est la législation actuelle, ça tombe sous le coup de la loi. Donc,
2: je voulais dire. Donc, sinon, tu insistes dans ton livre, donc je vais rappeler le titre, Postier sans papier, récit d'une grève. Je vais aussi épeler ton nom, Christian Schweyer, S-C-H-W-E-Y-E-R. Donc, tu insistes aussi sur le piquet comme lieu de vie et lieu d'organisation et de structuration.
3: Alors, là, c'était justement où je voulais citer le passage. Parce que c'est quelque chose qui a une validité au-delà d'un piquet de grève de sans-papiers. Donc voilà ce que j'ai écrit. La lutte de Chronopost a confirmé l'importance d'avoir un piquet de grève. A contrario, la façon dont la lutte de CPN, c'est une autre lutte qui a été menée par Sud PTT, nous a pas convaincus. Ses camarades, s'inspirant de leur propre expérience d'une année de grève des bureaux de poste des Hauts-de-Seine, ont remis en cause ce principe, mais pour nous, il reste essentiel. Ce qu'a montré l'existence du piquet, c'est qu'un lieu de vie est un lieu d'organisation et de structuration. Beaucoup de personnes y trouvent une place dans une petite tâche. Les repas sont des moments de convivialité. La danse et la musique qui ont joué un rôle dans le premier mois et dans les moments de fête par la suite. Les prières collectives au piquet dans les beaux jours, puis dans les mosquées, étaient un des aspects de cette vie commune. Bon, je suis athée, hein, mais je suis capable de reconnaître que même les prières pouvaient faire partie de cette communauté de vie et de renforcer cet aspect-là. Surtout, le lieu de cette vie commune était aussi un lieu où s'exprimaient les conflits d'intérêts et les différences de point de vue. Ça, c'est aussi quelque chose d'essentiel. Dans une lutte, c'est difficile de mettre sur la place, sur la table, sur les intérêts différents, les trucs sur lesquels on n'est pas d'accord. Et du coup, je continue à la lecture, c'était alors aussi un lieu de résolution des contradictions secondaires au sein d'un groupe engagé dans un conflit avec les trois entreprises, Mission Intérim, de Richebourg et Chronopost, et avec la Poste et avec l'État. Donc le piquet était ainsi un lieu de vie pour ceux qui y dormaient, un port d'attache pour ceux qui n'y dormaient pas, mais qui venaient au manif, une base d'organisation, un symbole vivant, un vivier de force pour des soutiens qui avaient une idée d'intervention, un lieu de rendez-vous, pour quiconque voulait se faire une idée. N'importe qui pouvait venir en journée discuter avec qui il voulait, ce qui n'empêchait pas les journalistes qui enquêtaient de se rendre compte qu'il y avait des délégués, des décisions, une structure, une orientation. Et ça reste valable pour n'importe quelle lutte. Et on l'a vu lors des retraites, les endroits où ça marchait le mieux, c'est l'endroit où il y avait des piquets. Alors, ce n'était pas des piquets permanents, c'était des piquets de jour. Et c'était très important.
2: Eh bien, merci beaucoup, Christian et Dembélé. Alors, Christian, tu es le 9 février à la librairie La Brèche, 27 rue Terne, à Paris. Et tu es le 1er mars à la BAM de Malakoff, c'est une bibliothèque associative, 14 impasse Carnot. Et puis, il y a Dembélé qui va reprendre la parole. Et puis, tu seras bientôt, je pense en mars aussi, à la librairie Livre en Lutte de Montreuil. Dembélé, je t'écoute.
1: Oui, pour terminer, nous appelons à toutes et tous à une très grande manifestation le 3 février. Rendez-vous à 14h à Place de la République pour demander l'abrogation de la loi asile-immigration, la loi raciste, la loi xénophobe, la loi de la honte.
3: Oui, parce que là aussi, cette nouvelle lutte, elle était directement politique, contrairement à celle de 2019. Directement, on s'est heurté à Darmanin, au ministère de l'Intérieur, au ministère du Travail. Et donc, ça a été un des aspects de la lutte actuelle, qui est beaucoup plus longue et beaucoup plus dure que celle qu'il y avait en 2019. Mais on ne peut pas détailler. Ça sera un autre bouquin et une autre émission.
2: Eh bien, espérons. En tout cas, je souhaite beaucoup de choses à ton livre, qui est vraiment passionnant. Il y a un certain souffle épique. Voilà, c'est terminé. Je vous dis à bientôt. Et je vous laisse sur une chanson qui est née sur un piquet de grève en 1912.
1: Au revoir.
3: Au revoir.

0: Bonjour à tous, bonjour, nous sommes toujours sur Radio Libertaire, le jeudi 3 septembre 2026, la radio de la Fédération Anarchiste, la radio sans Dieu, sans maître, sans uniforme, sans gourou, sans chef, sans petit chef, sans prophète, sans influenceur, sans influenceuse, sans publicité, et sans publicité ça veut dire sans beaucoup d'argent. C'est un peu... Voilà. Eh bien, c'est l'émission qui a été créée par Marlène Bouvier, donc, qui est animée par Pascal Loquin, par Nathias Solans, par Daniel Delgado, par Laurent Garibian, par Claude Guen, et suivant les périodes du mois. Donc, nous sommes
1: Claude Guen ici présent.
0: Voilà, et Nathalie Solans présente voilà, dans la régie. Et nos invités du jour, eh bien, Jean Dubois, bonjour Jean.
2: Bonjour.
0: Et Daniel Adrien Sens.
3: Bonjour, bonjour.
0: Bonjour, Daniel, voilà.
4: Et bonjour.
0: Bonjour, Nathalie. Et tout à l'heure, nous aurons Lise Martin au téléphone. Voilà. Et puis, on fera un petit bonjour aussi à Claude Antonini, qui ne peut pas être là aujourd'hui pour de bonnes raisons. Elle est décédée au mois d'août.
3: Voilà. Donc le 15 août.
0: C'est le 15 août, en plus. Ah, oui. Elle était du côté d'Orléans, c'est ça. Voilà. Alors, avant de commencer, comme à chaque fois, on a une devinette. Alors, d'habitude, on passe un morceau et puis il faut deviner qui chante ou qui a composé le morceau. Donc là, la devinette, avant de passer à un autre morceau, c'est qui a écrit la chanson dans laquelle il y a la phrase « Je te laisse lire, Jean ».
2: Le mille pattes met ses chaussettes.
0: Voilà. Dans quelle chanson y a-t-il cette phrase quand même géniale? Le mille pattes met ses chaussettes. Il doit mettre un certain temps. Non, tu vois qui c'est, Daniel?
3: Pas du tout, non.
0: Pas du tout. Bon. Eh ben, peut-être. C'est difficile, hein, comme devinette, quand même.
2: Il ne faudra pas que la réponse nous échappe. Il faut téléphoner.
0: Oui. Alors, le téléphone, bien sûr, c'est 01 43 71 89 40. Voilà. Ne pas oublier les cartes d'auditeurs à la librairie Publico au 01 48 05 34 08. La librairie Publico, c'est où la librairie Publico, Jean?
2: C'est 145 rue Amelot, dans le 11e métro République.
0: Super.
2: Voilà. Ou Oberkampf.
0: Voilà. Alors merci de téléphoner pendant la musique parce que c'est Nathalie qui reçoit les messages, donc elle a que deux mains. Mais demain, que sera demain, hein. Voilà. Alors, une petite musique bien particulière aujourd'hui qu'on va réentendre aussi une deuxième fois tout à l'heure. À propos des Jeux Olympiques, Daniel, je crois que tu as le papier sous les yeux, à Montgenèvre, donc dans les Alpes, pour les Jeux Olympiques de 2030, il est prévu d'abattre des mélèzes, 3,5 hectares de mélèzes. Et une association donc s'est montée pour protéger cette forêt.
3: Oui, voilà. Ça s'appelle le comité d'alerte sur l'interdiction des Jeux Olympiques et Paralympiques de 2030.
0: Oui. C'est pas l'interdiction, c'est quoi?
3: C'est pas l'interdiction.
0: Non,
3: je me suis trompée.
0: Enfin, c'est une association qui défend la nature là-bas et qui a trouvé comme idée, je trouve assez chouette, de faire parrainer des arbres de la forêt par des enfants. Voilà. On écoute le morceau, Daniel. T'es d'accord?
3: D'accord.
0: On écoute le morceau. C'est pas bruyant. Hein.
3: Kao Jop, c'est.
0: L'association, je ne sais pas comment elle s'appelle.

0: Donc...
1: Oui, je voulais juste m'excuser, chers auditeurs, auprès de vous, pour la technique. C'est la reprise et j'ai fait quelques mauvaises manipulations. Voilà, je passe le micro à Claude.
0: C'est rien, Nathalie, c'est rien, c'est humain. C'est humain. Les mélèzes ne sont pas humains, mais... Donc c'est une chanson donc, qui est chantée par des enfants et des gens de Montgenèvre et qui ont créé cette association pour défendre une zone de 3 hectares qui est menacée d'abattage pour les Jeux Olympiques de 2030. Et alors qu'il y a de la place à côté, il y a plein d'endroits où ils pourraient faire les mêmes pistes. Hein. Voilà le truc. Eh bien, on repassera encore cette chanson-là tout à l'heure avec plaisir. Voilà, donc c'est le parrainage des arbres par les enfants à Montgenèvre.
2: Et le dimanche 6 septembre, à 10h30 à Montgenèvre, oui. Il y aura une grande manifestation.
0: C'est ça, oui.
2: On appelle

0: Eh ben bravo, bravo, bravo. Dès les premières notes, il y a un gagnant, une gagnante. Je peux dire son nom, hein, Florence Nahon. Non, il faut pas dire son nom.
1: Non, elle dit non.
0: Ah, faut pas dire son nom. Alors, s'appelle.
1: Elle s'appelle. Non, mais le prénom a été changé.
0: Ah, le prénom a été changé, d'accord. Et le nom aussi, d'ailleurs, il me semble. Alors, j'ai fait une erreur. Mais en tout cas, bravo, bravo. La vainqueur, je propose qu'on l'applaudisse.
1: Ouais, ben voilà. Voilà. Bravo. La gagnante anonyme.
0: La gagnante anonyme. Bravo, bravo. Donc, c'était Réventura. Qu'est-ce qu'on attend pour être heureux? Et donc, question quand même, le texte est de Paul Misraki. Ben, tu connais bien, toi, Jean.
1: Ben, je connais bien cette chanson parce que je joue dans un groupe de bal qui s'appelle le bal du Limonaire. Et y a parmi nos chanteurs fétiches et fidèles, il y a Yannick Le Nagar qui vient chanter des chansons, notamment celle-ci. Il adore celle-ci. Il la chante très bien. Mais donc, y a Paul Misraki, puis Ornaise, c'est le compositeur.
0: C'est le compositeur, oui.
1: Alors bon, certaines.
0: On le connaît un petit peu moins, mais Misraki, on en a fait beaucoup. Hein.
1: Ouais. C'est un nom très, très associé d'ailleurs à ce groupe-là, à cet orchestre.
0: Et Réventura, bien sûr. Mmh. Voilà. Bon, eh bien écoute, merci et bravo.
1: Et bravo.
0: Au vainqueur. Alors là, maintenant, on a un invité, donc. Du jour qui est Jean Dubois. Alors bonjour Jean, on s'est déjà dit bonjour, on a
1: tout
0: parlé
1: à l'heure. Ça,
0: oui. Alors on s'est croisé il y a pas longtemps dans des soirées.
1: On s'est croisé à Paris à la Roue Libre.
0: À la Roue Libre, hein, c'est ça.
1: Cet été, une soirée qui avait été organisée par notre ami chanteur Renaud Bert.
0: Oui.
1: Il avait réuni des gens qui se trouvaient à Paris ce mois de juillet, puis ben. Ouais.

0: ça nous a permis de rencontrer par hasard et à cette occasion.
1: On se connaît depuis longtemps, mais ça fait toujours plaisir.
0: À la Roue Libre, qui est un super, super endroit pour la, chanson et, et l'esprit, et la fête aussi.
1: Et ce soir-là, tu nous as parlé de ton, du disque donc, récent.
0: C'est pas un disque de commerce.
1: Oui.
0: J'explique pourquoi. C'est une, c'est ce qu'on appelle une démo, mais que j'ai fait fabriquer sous forme de disque parce que j'ai eu, eu la chance d'être aidé dans ce travail par un organisme qui vient assister des artistes musiciens comme moi qui patinent un peu dans leur carrière à certaines périodes. Et donc, il y a un petit coup de pouce social du fonds de soutien.
1: Ben c'est bien, ça.
0: Du fonds de soutien aux artistes et aux professionnels du spectacle vivant. Et j'ai été aidé dans la production de cette démo sous condition que ce ne soit pas un album du commerce. Je respecte le contrat, je le vends pas, mais ça me sert à aller comme ça en radio ou à donner comme carte de visite. Il y a juste quelques titres.
1: Il y a combien de titres
0: là? Il y a 6,5. Parce qu'il y a 7 morceaux, mais il y en a un qui est sous forme d'extrait, simplement.
1: D'accord.
0: Et donc ça s'appelle Mazurka Vaudeville, qui est le titre de mon projet et le titre de des concerts que je donne. Il y a encore Mazurka parce que je mets l'accent vraiment sur les musiques de danse, les musiques de chansons mais qui dansent et qui dansent sur des rythmes disons inhabituels, pas forcément en accord avec la vie moderne. Et la mazurka était une musique que j'adore, donc j'ai voulu et que j'emploie, j'ai recours pour composer à la mazurka. Et puis Vaudeville, il y a un aspect comédie un petit peu théâtral que je voulais aussi mettre en valeur et dans mon disque et dans mes concerts.
1: Eh ben, super.
0: Donc, écoute, ce que je fais,
1: on va écouter plusieurs morceaux donc ce CD. Enfin. Oui. Et par contre, j'avais proposé d'écouter Je suis d'un petit pays, d'abord parce que j'aime beaucoup cette chanson-là. Le petit pays, je crois que c'est le Poitou.
0: C'est le Poitou, mais comme il est dit dans la chanson, ça pourrait être
1: un peu dans
0: un nombre d'endroits qui ressemblent.
1: Oui. Et donc c'est un CD qui a un petit moment déjà.
0: Oui, c'était du temps ça, c'est mon CD du commerce avec CD en solo du commerce. Je crois que c'est le seul disque album que j'ai sorti.
1: Donc c'était pas du temps du Loup du Faubourg, non ? C'était avant.
0: J'étais en accord avec le Loup du Faubourg qui avait produit l'album Chansons pour les gens avec Yannick Delaunay et Yannick Le Nagar quelques années auparavant. Et pour réaliser mon disque, ce qui n'était pas produit par le Loup du Faubourg, c'était une autoproduction. Et avec le Loup du Faubourg, c'était un accord pour la distribution que j'avais passé. Il m'avait référencé pour la distribution.
1: En tout cas, c'est vraiment un chouette disque.
0: Je me le passe de temps en temps, c'est vraiment toujours bien. Avec un réalisateur, Lionel Dudognon, qui était quelqu'un, qui est toujours quelqu'un d'extraordinaire.
1: Tu faisais piano et guitare dans le
0: dans cet album, c'était assez minimaliste. Il y avait toujours soit guitare, soit piano à la base. Et un accompagnement, des idées d'accompagnement assez légères autour. Un petit peu de basse par moment, une guitare additionnelle, mais assez dépouillée quand même. Et là, je crois qu'il n'y a que le piano, je crois.
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0: Alors, il n'y a pas d'applaudissements sur le disque, mais ça les mérite, je trouve vraiment, c'est très sympa, vraiment. Bravo, Jean. Ouais.
1: Avec la basse de Richard Puot, un musicien basé vers Poitiers, où j'avais enregistré mon album, sous la direction de Lionel Dudognon, ce musicien arrangeur, réalisateur de grands, grands, grands talents, j'adore. Et puis moi, c'était moi au piano électrique, on va dire.
0: Ah oui.
1: Et c'était une nouvelle version du Chut d'un petit pays que j'avais enregistré quelques années avant avec Chansons pour les gens.
0: Ah oui, oui.
1: Et avec mes deux amis qui faisaient des voix. Là, je voulais en refaire une version. C'est toujours celle-ci qu'on entend.
0: Alors, voilà. Écoute. Et on revient sur Mazurka.
1: Oui.
0: Oui. Tu as prévu plusieurs morceaux, donc on va entendre. Voilà, je vois une affiche aussi. Qu'est-ce que c'est
1: l'affiche que j'ai là pour montrer aux auditeurs, parce que je voudrais.
0: Ah oui, bah regardez tous. Daniel, tu représentes les auditeurs.
2: C'est Jean Dubois en concert. Des titres en rouge.
1: Ouais, oui.
0: C'est une linogravure ou c'est.
1: C'est une. C'est à partir.
0: Une gravure sur bois.
1: Gravure signée France Dumas. Vous connaissez France Dumas? Qui est une dessinatrice fait beaucoup d'illustrations, de dessins, notamment sur le vif, des dessins dans les concerts.
0: C'est chouette.
1: Et puis, elle fait aussi de la gravure. Et c'est mon amie Marthe qui m'a offert cette affiche, fabriquer cette affiche à partir d'une gravure de France Dumas.
0: Et que lisons-nous sur l'affiche, Daniel? Daniel va nous le dire.
2: Jean Dubois en concert au Connétable, 55 rue des Archives, Paris 3e, le 8 septembre à 21h30.
0: Voilà. Ouais.
2: Et c'est quoi le 8 septembre? Quel jour, le 8 septembre?
1: C'est mardi. Ah. C'est mardi prochain. Et en fait, voilà, ça commencera à 9h. On a marqué 21h30, c'était l'horaire prévu. Et il y a une nouveauté, c'est que je pourrais commencer plus tôt. Donc en fait, comme c'est un mardi, je vais commencer à 21h.
2: Ah.
1: Et je préviens les gens qui viennent. Hein,
0: ouais.
1: Voilà. Ouais, ce sera au Connétable, ce sera ma petite rentrée à Paris sur le piano du Connétable.
0: Ouais, le piano de droite ou le piano de gauche?
1: Le piano qui est à court.
0: D'accord.
1: Sachant que le piano qui est à jardin, qui sert la nuit, en fait, il est parti, il a été remplacé par un autre.
0: Ah oui?
1: Ouais. Que j'ai pas encore essayé. Autrement, c'est le petit noir qui est à court.
0: D'accord. Et
1: donc, là, normalement, ça doit être Paris la ville, qui est une chanson de moi qui est pour la première fois enregistrée.
0: On l'écoute. Et
1: voilà.
0: On l'écoute.
1: Un bonjour à notre bonne capitale.
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0: C'est la vie ou la ville?
1: La vie. La dernière rime, c'est la vie.
0: La vie, d'accord.
1: Et comme on a tellement entendu la ville, on a l'impression que c'est encore ça, mais alors qu'en fait, la rime, c'est vraiment... voilà, parce que c'est, habituellement, c'est bonjour Paris, salut Madame la ville, c'est les ailes, et là, c'est... bien sûr qu'il va repleuvoir des psychoses et des drames, mais ce vague à nos âmes empêche pas d'être poli. Bonsoir, monsieur Paname. Salut, madame. La vie.
2: Mm-hmm. Et au connétable, alors le... Oui. Le connétable, c'est le...
1: C'est mardi prochain, le 8 septembre, à 21h.
2: D'accord. Et donc, sur ce CD, qui est chouette quand même, il y a combien de titres tout à l'heure, tu nous l'as dit ?
1: Il y en a sept,
2: c'est ce que
1: j'appelle « Six et demi », parce qu'il y a une chanson, un peu, comment dire, emblème de mon concert, que j'ai mise sous forme d'extrait, parce que, pour le temps, mon budget, etc., faire vraiment sept titres entiers, ça aurait été un peu lourd, et je voulais que ça reste une démo. Donc j'ai fait un petit extrait. Donc ça fait six chansons et demie.
2: D'accord.
1: Ça, c'en est une.
2: La prochaine, c'est une entière.
1: Presque la moitié du programme du disque, ce sont des instrumentaux.
2: Oui.
1: Parce que j'ai eu envie. Enfin, ça fait plusieurs années que j'ai plus envie de jouer de la musique que d'écrire. Enfin, en tout cas, la preuve, c'est que j'ai peine vraiment, vraiment, vraiment à écrire des chansons. C'est comme si j'avais un peu perdu le contact avec le langage, avec l'écriture, avec le verbal. J'arrive à écrire des petites choses, mais pas à former une chanson. C'est-à-dire que cette chanson que j'essaye de faire, elle est toujours, depuis pas plusieurs années, elle est finie musicalement. Sa mélodie, ce que raconte la musique est déjà là, en place, alors que le texte, il est en souffrance derrière.
2: C'est parce que tu te sens à l'aise avec... Tu es multi-instrumentiste, donc tu te sens à l'aise dans les notes,
1: dans les mots, Et sans être un... Ça veut pas dire que je suis un instrumentiste chevronné. Hein. Je joue de la musique, j'ai conscience même... que la musique que je joue pour mes chansons, c'est une musique qui est un peu c'est presque un peu de l'art brut en fait, par moment. Enfin, ouais. J'ai appris la musique, je pratique beaucoup, je viens pas non plus de nulle part, mais j'ai conscience que ma musique est livrée d'une manière assez brute. Quelquefois, les morceaux sont jamais complètement écrits. J'ai des motifs qui me permettent aussi d'improviser. Et voilà, ma musique est modeste, mais elle est la chanson musicalement est faite avant que j'ai réussi à faire le texte. Donc, je le livre en instrumental et ça me fait plaisir de faire entendre. La musique, la chanson, c'est une autre manière pour les gens d'écouter. Ils attendent, je sais qu'ils attendent des paroles. J'en chante, j'adore chanter.
2: C'est un mélange des deux,
1: Mais il y a des moments où c'est comme si on disait autre chose en faisant que la musique.
2: Je vois.
1: C'est quand même un langage aussi qui, dans mon domaine, c'est un langage un peu d'amusement. C'est un peu enfantin, mon amusement avec la danse, avec du côté fantasy, un peu dansant, pimpant, primesautier. C'est surtout là-dedans que je suis.
2: Qu'est-ce que tu proposes comme morceau maintenant,
1: qu'est-ce que je compose comme morceau?
2: Que tu proposes
1: pour qu'est-ce que je propose? Justement, un instrumental qui était une chanson à moi. Dont le propos c'était une chanson, une espèce de chanson critique un peu sur le rock'n'roll. Il y a plusieurs personnes plusieurs périodes de ma vie où j'étais fâché avec le rock'n'roll, après je me réconcilie et dans une période fâchée, j'en avais marre du bam bam bam bam bam, temps, j'avais envie de choses plus en l'air. Et donc c'est à cette époque-là que j'ai commencé à suivre le fil de la mazurka. Ça s'appelle la mazurka du rock, et il n'y a pas de parole. Je laisse parler la musique.
2: Oui, mais tu sais, on parle de mélodie, c'est des paroles, la mélodie, tout ça, c'est pareil.
1: Il y a la phrase musicale.
2: On parle de phrasé musical, bien sûr.
1: Donc c'est la mazurka du rock, normalement.

0: on enchaîne sur le suivant.
1: C'était la Mazurka du rock. Et dans ce disque là, il y a aussi, il y a pas que de la mazurka, il y a une scottish. L'inspiration scottish, une chanson qui s'appelle Comme par amour, que je chante quelquefois en duo avec mon ami l'artiste Camille Feist, et puis que là j'ai fait tout seul sur cet album. C'est un dialogue entre une fille et son amoureux, et qui se voit pas assez souvent.
0: Voilà. On l'écoute.

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0: C'est pas facile, l'harmonica en même temps que le piano.
1: Je joue. Ça peut ne pas être facile, ouais. mais moi, je m'arrange pour ne pas jouer des choses trop difficiles. Je fabrique des choses pour être capable de les jouer.
0: C'est super.
1: Mais c'est une chouette piste de jouer guitare harmonica.
0: Ouais.
1: Et piano harmonica, j'aime bien le faire. Ouais. C'était Laurent Madiot que j'avais vu le premier faire ça au Paris aller-retour dans les années 90. Et puis j'aime bien. À signaler que le piano qu'on entend là sur mon disque, c'est le piano du Pic.
0: Ouais.
1: J'ai enregistré sur le piano du Pic il y a presque 2 ans. Là. Et c'est Stéphane Leca, l'ingénieur du son, qui m'a fait l'enregistrement, le mixage, à son studio, Rustic Studio, à Bagnolet.
0: Très bien. T'as encore un autre morceau à nous passer, là, je pense.
1: Pas pour l'instant.
2: Non, pas pour l'instant. Pas pour l'instant. Oui. Excuse-moi, j'avais une question pour Jean.
0: Oui.
2: Les danses, la mazurka, la scottish, tu sais les danser?
1: Est-ce que je sais les danser? Oui, pas en spécialiste, mais je sais les pas, je sais un pas de mazurka, un des plus connus, qui c'est une espèce de pas où on compte les moments où le pied est en l'air. Hein, j'adore ça. Ça commence lourd, et en fait c'est léger. C'est un pas de mazurka de Saint-Mathan dans le Gers. C'est un des plus connus dans les balles folk et balles trad en France. Et quant à la scottish, c'est un peu la première danse. C'est la première danse qu'on apprend aux balles folk. Depuis tout petit, j'ai appris ces pas-là. Ça consiste à faire ces 3 petits pas d'un côté, 3 petits pas de l'autre, et après, d'un pied sur l'autre, en tournant, avec la cavalière ou le cavalier. Voilà, c'est très simple. C'est dans la mazurka un peu plus compliqué, mais c'est surtout en musique, c'est trouver dans la composition. J'aime bien aller chercher ce qui ressemble à quelque chose, un sortilège de cette danse là. J'ai fait un tango aussi. J'ai fait du rock aussi. J'aime bien aller chercher un peu dans le rythme l'âme d'une danse.
2: Parce que je trouve que ça donne vraiment envie de danser.
0: Oui, c'est vrai. Hein, donc le rendez-vous 8 septembre au Connétable, à 21h. Et donc, tu nous as proposé aussi d'autres morceaux d'amis.
1: Oui.
0: Donc, lequel tu commences
1: c'est pour
0: par
1: maintenant qui... On a dit que. Oui. Ah, ben oui, on a dit des chansons des gens que j'ai rencontrés à Paris. Enfin, quelques-uns.
0: Oui.
1: Quelques-uns qui ont beaucoup compté pour moi et comptent encore beaucoup parmi les que j'estime être dans les plus chouettes chanteurs français. Qui existe, alors là c'est Yannick Delaunay.
0: Yannick Delaunay.
1: Avec lequel je suis ami par ailleurs. Et là c'est une chanson. Il n'a pas fait beaucoup de disques, il a fait un album, un très très très bel album, mais c'est pas celui-là qu'on va écouter. On va écouter une chanson qui figure sur l'album sur les moyens de transport écologiques qui a été imaginé par Stéphane Cadet et. Nicolas Charmel, en invitant plein de gens à chanter. Et là, c'est Yannick Delaunay, une chanson qui s'appelle « Montgolfière », imaginée depuis un petit appartement qui est grand comme une nacelle.

0: Yannick Delaunay.
1: Ouais.
0: Le titre.
1: Montgolfière.
0: Ouais.
1: Sur l'album créé par Stéphane Quédé et Nicolas Charmel, ouais. De chansons sur le qui s'appelle Le Voyage écologique. C'est sorti chez EPM il y a un an et demi, deux ans. Il y a une caverne d'Ali Baba de chansons sur les transports écologiques, ouais, chantées ouais. par plein de gens. Garance, ouais. Camille Fass, Suzy Furth, ouais. Jérémy Bosson, Frédéric Bobin, Thibaut de Fever.
0: La totale. Tu nous as proposé voilà. aussi un morceau maintenant de Rémi Tarrier.
1: Ah ouais, ouais, ouais mais
0: le titre c'est quoi?
1: Ça s'appelle Je suis quelqu'un. De mesurer, quelqu'un de mesuré. Oh. La musique est de Léo Vernet.
0: Ouais.
1: Et il est question de rythme, j'adore ça. La question de rythme, et vous allez voir à la façon Rémi Tarrier.
0: On y va.

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0: Ah oui, on a mesuré.
1: Les Léo Varnet qui chante, le compositeur qui chante.
0: Ouais.
1: Et le texte de Rémi Tarrier, bien sûr.
0: Ouais, ouais, c'est super.
1: J'adore.
0: Ouais. Il nous reste une minute avant le coup de fil de Lise Martin. On passe Stéphane Cadet dans la foulée, puis
1: Dans la foulée, mais hein, ça va déborder un peu.
0: Ça
1: débordera de la minute.
0: On verra.
1: Il va pour en faire au paradis, Stéphane Cadet.
0: Ouais.
1: Une merveille.

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1: Merci Jean, et nous sommes équipés du téléphone même, c'est moderne. Ah. Et qui avons-nous au bout du fil?
2: Eh bien, Lise Martin, au téléphone avec vous.
1: Bonjour, Lise.
2: Bonjour.
1: Adrien Sens. Bonjour. Jean Dubois, Nathalie Solence, que tu as eu à l'instant, et puis Claude qui te répond. Eh bien, c'est très sympa de nous appeler comme ça. Je sais que tu nous appelles, enfin, on s'est communiqué il y a quelques jours déjà, à propos des 9e chansonnales de Moutier en Puisée.
2: Exactement, ouais. Voilà. Où je vais avoir le plaisir de chanter le 4 octobre, si je ne dis pas de...
1: C'est ça, donc c'est sur 2 jours, je crois.
2: Oui, c'est sur 2 jours, le 3 et le 4 octobre prochain.
1: Oui, alors voilà. J'ai le programme sous les yeux, donc c'est plus facile. Le 3 octobre, à 20h, il y a Franck Marty et Natacha Bezrich, accompagnée au piano par Sébastien Jodon. Et le 4 octobre, à 18h30, donc... Il y a Ben Herbert Larue et Lise Martin avec 3 musiciens.
2: Hein. Alors, on sera 3 en tout.
1: Au total.
2: Il y aura 2 musiciens avec moi. Voilà, ouais.
1: Très bien.
2: Voilà.
1: Eh bien, c'est superbe. Hein.
2: Et puis, il y aura surtout mes nouvelles chansons, parce que je prépare la sortie d'un nouvel album.
1: Oui.
2: Donc, il y aura quelques chansons que si les gens me connaissent déjà, mais je pense qu'une partie du public de Moutier connaît déjà parce que je suis venue plusieurs fois.
1: Oui.
2: Je suis venue au chansonnal avec le spectacle de Lipovski, avec Valentin, il y a quelques années. Puis après, j'étais revenue avec mes propres chansons accompagnées par Daniel à la guitare. Oui. Donc, c'était pas dans le cadre des chansonnales, mais c'était dans le coin aussi, quoi. Voilà.
1: Très bien. Quels instruments, les musiciens qui t'accompagnent, là, donc ?
2: Là, ce sera guitare et clavier avec moi.
1: Oui.
2: Donc, ce sera Daniel Mizrahi à la guitare. Et pour l'instant, je ne dévoile pas qui au clavier parce qu'il y a une toute petite incertitude, voilà.
1: C'est des bons.
2: Mais voilà, en tout cas, oui, Daniel qui m'accompagne maintenant depuis quasiment, je crois, 10 ans. Hein.
1: Oui.
2: Ça va faire 10 ans, après, 10 ans qu'on travaille ensemble. Et qui a travaillé aussi beaucoup avec moi sur les arrangements du nouvel album.
1: Ah oui, ben c'est superbe. Alors, je peux lire, si tu veux, le texte qu'a mis Jacky Petit sur le... Il a mis pour Lise Martin. Donc, entre chansons à texte et folk, Lise Martin nous entraîne dans un univers sensible et intemporel. Sa voix à la fois puissante et cristalline donne vie à des textes profonds entre émotions intimes, engagement et espoir. Dans un style qui évoque Barbara, John Baez et Leonard Cohen, elle construit un spectacle chaleureux et authentique où chaque chanson devient une invitation au voyage. Alors voilà, donc après il dit que vous serez accompagné par... Donc t'es d'accord avec ce texte, bien sûr.
2: C'est un texte qui me plaît beaucoup, oui.
1: Donc tes sujets d'inspiration, qu'est-ce que c'est
2: Alors, effectivement, on va dire que j'ai 2 sources d'inspiration principales. Musicalement, c'est quand même vraiment la folk. Donc, dans le texte, il disait Leonard Cohen ou John Baez sont vraiment parmi mes grandes influences musicales, on va dire.
1: Mmh.
2: Et puis, pour les textes, parce que là, du coup, j'écris en français, là, ça va être plus la poésie. Alors, aussi la chanson française, mais vraiment, moi, ce qui m'a... le plus bouleversé, on va dire, c'est plutôt des poèmes. Et donc, j'essaye de faire ça, d'allier la musique folk à la poésie française pour faire mes chansons.
1: Très bien,
3: c'est bien. C'est bien. Te décris bien.
1: Oui.
2: Merci.
3: C'est un beau résumé de ce que tu chantes.
1: Alors, tu sais que pour les morceaux qu'on va passer, on voulait passer les 2 nouveaux morceaux donc, que tu as envoyés ce matin par Internet. Et puis, techniquement, c'est un peu compliqué. Donc, on va, hélas, passer que des morceaux qu'on a sur CD.
2: qui est pas grave, parce que comme ça c'est l'occasion de que ces morceaux continuent à vivre et puis les nouveaux, il y aura d'autres occasions pour les entendre bientôt.
1: Mais comme le concert donc est le 2, c'est ça le 2 hein.
2: Le 4.
1: Le 4, oui. Et le ben 4. On a l'émission du 1er octobre et je te jure qu'on passera ces morceaux.
2: Ah bon, merci.
1: Le 1er octobre.
2: Et moi je pourrais vous envoyer directement les fichiers
1: en wave, ça, d'accord.
2: Pour vous simplifier le travail que j'aurais dû faire.
1: Voilà, donc là on va t'écouter. Je crois que Nathalie a mis le texte Je rebondis, c'est ça? Ouais. Donc Je rebondis, je crois que c'est le premier du CD.
2: C'est le premier de l'album précédent, Persona, ouais. Oui. Et donc la particularité de cette chanson, c'est que le texte a été écrit par Rémo Gary. Ah, et moi, j'en ai fait la musique.
1: Très bien. Ah ben on t'écoute.

0: Radio Libertaire, nous sommes en ligne au téléphone avec Lise Martin.
1: Oui.
0: Nous venons d'entendre, donc je rebondis. C'est sur ton premier CD, tu as dit. Hein.
1: C'était pas tout à fait premier. Oui. Ça, par contre, c'est le plus récent. Voilà, c'est Persona que j'avais sorti en 2019.
0: Oui.
1: Avant ça, j'avais fait Des mensonges, un double album.
0: Oui.
1: Et puis encore avant, il y avait Garde des silences, qui était plutôt ce qu'on appellerait un EP. Maintenant, il y avait 7 titres. C'était vraiment le tout premier disque que j'avais fait pour démarcher, pour présenter mes chansons. Mmh. Voilà.
0: Oui, je me souviens même que graphiquement, c'était assez joli comme objet.
1: Ah, merci. Hein, merci beaucoup. Ouais. En tout cas, comme j'aime beaucoup dessiner, j'essaye, la plupart du temps, je dessine mes pochettes.
0: Ouais.
1: Et j'essaye voilà, de faire, à travers le dessin, quelque chose qui raconte déjà un petit peu l'album.
0: Ouais.
1: Voilà, d'une manière différente, voilà, avec le dessin plutôt qu'avec les mots cette fois.
0: Très bien, oui. A0, c'est sur quel disque
1: c'est sur... Alors, A0, c'est aussi sur Persona.
0: Oui.
1: Je ne sais plus par cœur la combienième de l'album c'est, mais c'est... Alors, cette fois, c'est moi qui ai fait le texte et la musique.
0: Oui, d'accord.
1: Et c'est une chanson de cet album-là, ouais.
0: Tu la feras, Moutier-en-Puisé aussi?
1: Eh bien, c'est très possible que oui, parce que c'est une chanson qui reste importante pour moi dans ce qu'elle raconte.
0: Oui.
1: Et qui parle, souvent, quand je la présente, je dis que si dans la salle il y a des gens qui s'apprêtent à vivre un grand chamboulement, par exemple un déménagement,
0: oui.
1: un départ à la retraite, quelque chose comme ça, alors cette chanson s'adresse plus particulièrement à elle ou eux, mais c'est une chanson qui parle de vraiment se désencombrer de tout ce dont on n'a plus besoin pour repartir à zéro, en tout cas sur quelque chose de plus, de laisser de la place à quelque chose de nouveau.
0: Eh ben, on va imaginer qu'on est à Moutier-en-Puisé et on t'écoute à zéro.

0: Oui. Alors là, on n'a pas prévu de morceau de son CD. Par contre, on a encore de la place pour toi.
1: D'accord, avec
0: Qu'est-ce
1: joie.
0: qu'on va entendre? Tu l'as dit à Nathalie, je ne sais pas ce qui est prévu, Nathalie.
1: Alors Nathalie m'avait dit que vous aviez, elle m'avait parlé de ces deux chansons-là et que, alors j'ai oublié ce qu'elle m'a dit d'autre.
0: Je partirai.
1: Ah oui, voilà. Et ben avec plaisir. Alors je partirai. Ça, c'était sur l'autre album, sur
0: Oui.
1: Des mensonges, le double album. Et voilà, c'est une chanson donc, que je chante plus en concert maintenant, mais ça me fait toujours plaisir de la réécouter, qu'elle continue un peu à exister.
0: Et tu peux peut-être parler du titre Des mensonges. C'est quand même un drôle
1: Oui.
0: de titre,
1: Oui.
0: ça. Hein?
1: Et
0: Qu'est-ce
1: ben,
0: que t'en penses,
1: alors
0: Jean?
1: effectivement, j'aime bien les jeux de mots. Hein, le tout premier disque s'appelait Gare des silences, comme la gare où on prend le train.
0: Oui.
1: Et là, Des mensonges. C'est vraiment le parallèle entre les grands rêves qu'on peut avoir et qui parfois nous emmènent sur un bon chemin ou pas. Et c'est savoir en fait comment apprendre à séparer l'illusion du rêve. Voilà, on va dire. Voilà.
0: Ah oui, très bien, très bien. On écoute.

0: toujours une place pour toi dans mes voyages, j'imagine.
1: Bravo Lise. Bravo. Lise Martin, donc je partirai. Hein.
2: Oui,
1: il y aura toujours une place pour toi dans les émissions de Radio Libertaire.
2: Ah, bah, je suis très touchée, c'est un plaisir en tout cas, même si j'aurais encore préféré être avec vous en vrai.
1: Oui, bah,
2: mais voilà, maintenant je suis un peu trop loin de Paris et pas toujours là du coup. Mais merci en tout cas pour cette invitation par téléphone. Ouais.

0: m'avoir permis d'être un petit peu avec vous quand même.
1: Très bien. Écoute, on va passer le dernier morceau, mais avant de passer le dernier morceau, on te dit au revoir, merci, et puis bravo. Et
0: merci beaucoup.
1: Bon concert le 4 octobre.
0: Merci, ouais. Donc voilà, rendez-vous le 4 octobre à Moutier-en-Cuisette.
1: Voilà. Et puis bonjour et à toute l'équipe là-bas qui fait des choses formidables.
0: Oui. Ouais. Et puis voilà, et je vous embrasse tous dans le studio et merci beaucoup de m'avoir accueilli virtuellement avec vous.
1: C'est beau la technique. À bientôt.
0: Ah oui,
1: merci.
0: À bientôt.
1: Bravo.
0: Au revoir.
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1: Donc merci Lise, à bientôt. Lise Martin, donc, à bientôt. Alors maintenant, quelques actualités quand même, hein, parce que on va avoir pas mal d'actualités à lire. Là, on va passer d'abord un petit extrait, tout petit, hein, du CD que vient de sortir Laurent Garibian, qu'on peut retrouver à la librairie Publico au 01 48 05 34 08. La librairie est en 145 rue Amelot, dans le 11e, métro République ou Oberkampf. Le titre du CD s'appelle « La rose de Chenigny ». C'est un énorme travail et on va en passer un petit extrait là pour le plaisir, en tout cas, le plaisir des oreilles. Merci Nathalie.

0: Donc on vient d'entendre Philippe Forcioline, Philippe Forcioline, donc la voix, le thème avec la voix, et David Venitucci, donc le thème avec l'accordéon.
1: Ouais.
0: Voilà.
1: Magnifique.
0: Ah ouais. Et il y a une info importante qu'il faut dire maintenant. Ah, Jean,
1: oui.
0: C'est à toi.
1: Voilà, moi j'étais pas encore à Paris, mais je serai là pour fêter ça. Je l'avais vu passer la nouvelle, mais donc l'info importante qu'on dit, c'est que le Radio Libertaire va fêter ses 45 ans d'existence. Première émission le 1er septembre 1981.
0: Oui.
1: Donc 45 ans et quelques heures.
0: Hein.
1: Après, on annonce qu'il va y avoir une fête à la salle Olympe de Gouges dans le 11e arrondissement. Et ce sera, c'est pas tout de suite, mais c'est, notez bien, c'est le 7 et 8 novembre.
0: Voilà,
1: 2026. Donc. La fête des 45 ans de Radio Libertaire à la salle Olympe de Gouges dans le 11e. J'imagine qu'il va y avoir beaucoup de choses prévues, comme des invités et tout ça. J'ai envie de mettrai les pieds un petit peu pour aller voir ça.
0: Alors il y a un escalier, il faut faire attention, il faut regarder ses marches.
1: mind your step.
0: Voilà.
1: Et c'est donc 7 et 8 novembre.
0: Voilà, merci Jean. Dans les actualités aussi, il y en a plein. Donc il y a le bloc de récréation qu'il faut consulter régulièrement, avec tout ce qui nous annonce régulièrement, avec plaisir. Il y a Alissa Vence et Olivier Philipson qui sont au Théâtre Essaillon tous les jeudis à 21h. Donc là, il faut taper sur Internet pour vérifier les heures et tout ça.
1: Il y a ce soir. Il y a déjà eu un jeudi, je crois. Et ce soir.
0: Voilà. Il y a le Cénobar, où il faut aller les yeux fermés. C'est 6 rue Victor Letal, dans le 20e. Alors, il y a une petite marche, donc il faut faire un tas.
1: Aussi, toujours,
0: Qu'est-ce qu'il y a après?
1: Et c'est très, très, vraiment, c'est très, très chaleureux. Ce qui se passe là-bas, c'est pétillant, toujours. Ça accueille beaucoup de gens. Ouais. Et Christelle, qui tient l'endroit, est une personne adorable, très accueillante.
0: Daniel, pendant que tu réponds au téléphone, est-ce que tu peux pas lire l'information suivante? Si tu peux lire. Bon, c'est Jean qui va lire l'information.
1: Là, au libre. Un autre lieu tellement accueillant, tellement passionné, c'est la roue libre. 80 boulevard Richard Lenoir, où on peut aller les yeux fermés, les oreilles ouvertes, évidemment. Et il y aura notamment le dimanche prochain, dimanche 6 septembre, je crois que c'est à 18h les concerts là-bas.
0: Le dimanche.
1: Yorick Vinès.
0: Ouais, super. Ouais.
1: Il faut aller voir. Et le 22 septembre.
0: Alors, qu'est-ce qui peut se passer le 22 septembre?
1: Rendez-vous dont on ne se fout pas du tout. Il y a Soirée Brassens à la roue libre aussi. Le 22 septembre. Et le 6, c'est Yorick Vinès.
0: Voilà. Merci pour les actualités. Donc là, on va se repasser une petite dose de quelque chose que vous avez repéré tout à l'heure.
2: Excuse-moi, je ne comprends pas.
0: La petite dose de poumon de notre héritage. Mais c'est une toute petite dose, c'est pas une grosse dose.
2: Je suis pas prête.
0: T'es pas prête?
2: Non.
0: Bon, je vais lire ce qui était marqué après, alors.
1: Ouais.
0: Alors, non à l'abattage de 3,2 hectares de mélèze. Devenez parrain ou marraine d'un mélèze le dimanche 6 septembre 2026 à 10h30. Parrainage des arbres par les enfants à Montgenèvre. Chaque arbre sera
1: symboliquement baptisé du prénom d'un enfant.
0: Voilà.
1: C'est organisé à Montgenèvre, c'est dans les Alpes, c'est ça.
0: C'est ça, ouais.
1: Pour protester contre l'abattage des arbres dû au projet des Jeux Olympiques d'hiver.
0: C'est ça.
1: Le dimanche 6 septembre à 10h30, il y aura une manifestation organisée par l'action du comité d'alerte sur l'organisation des Jeux Olympiques 2030. Avec le projet de créer la première réserve naturelle nationale
0: d'enfance
1: protégée.
0: Superbe idée.

0: Alors, les papilles mêlaises et non pas malaises, hein, parce que...
1: Il faut bien le prononcer.
0: Oui, il faut bien le prononcer, voilà. Super. Bon, ben, rendez-vous donc le 6 septembre à Montgenèvre. Et nous parlions au début de l'émission de Claude Antonini, donc sur Radio Libertaire, qui nous a quittés au mois d'août.
2: Oui.
0: Tu te souviens de la date?
2: Le 15 août.
0: Le 15 août, oui. Claude Antonini, c'est une personnalité que tu as connue,
2: oui.
0: Que tu as bien connue, et que tout le monde, de Gaston Couté, connaît bien aussi. Hein.
2: Oui.
0: Qu'est-ce que tu peux...
2: Eh ben, elle a mis beaucoup de textes en musique, hein, oui. Beaucoup de poètes.
0: Oui.
2: Et bon, elle a une voix particulière, une façon de dire. Elle dit en chantant, c'est-à-dire elle exprime beaucoup. C'est de la poésie chantée, si on veut. Enfin, à mon avis, je sais pas. Ouais. Bon, puis c'était une amie de Vania, Adrien Sens. Je me souviens qu'ils avaient joué un spectacle qui s'appelait Mélodie louche pour un vélo et une femme seule. Et en fait, elle était sur scène avec un vélo, mais il y avait aussi Vania. Elle n'était pas si seule que ça. Et puis, c'était aussi, elle a mis en musique beaucoup Gaston Couté. Elle chantait Gaston Couté et elle connaissait aussi Colette Mani. Ouais. Enfin, voilà, beaucoup. Elle avait un certain caractère.
0: Oui, ben,
2: une sorte de noblesse, je ne sais pas comment
0: oui,
2: dire.
0: Oui, c'est vrai.
2: Était assez en hauteur.
0: Oui, oui. C'est une artiste, une artiste, je pense, tu vois, oui. Avec un grand A.
2: Oui.
0: Elle faisait de la peinture, elle écrivait,
2: oui.
0: Elle a fait plein de livres.
2: Oui.
0: Et c'était une belle personne, oui. Ouais.
2: Mm-hmm.
0: Donc elle vivait autour de dans le Loiret, vers Orléans.
2: Oui.
0: Je me souviens avoir avec Vania, on avait joué là-bas plusieurs fois.
2: Ouais.
0: Voilà. Ouais. Donc tu as plusieurs CD donc de Claude Antonini.
2: Oui.
0: Est-ce que on a choisi des morceaux que pour nous parler d'elle, enfin tu vois. Elle a fait donc, je me souviens d'un grand spectacle sur Jean Rictus,
2: oui.
0: Extrait du Solénoque des pauvres. Alors je ne sais pas quel est le premier morceau qui est prévu avec Nathalie. Qu'est-ce que comment t'as vu Nathalie, c'est quel premier morceau?
3: Eh ben, c'est un titre de Bernard Dimet.
0: Ah, Bernard Dimet.
2: Alors ça,
0: d'accord.
2: C'est le disque qu'elle a fait sur tous les poètes.
0: Oui.
2: Qui s'appelait Les voleurs d'étoiles. Et voilà, elle a mis en musique un texte de Bernard Dimet que je trouve sympa. Qui fait un peu enfin, qui récapitule un peu tous les chanteurs qu'on a connus,
0: oui.
2: Ou pas connus.
0: D'accord. Eh bien, on écoute alors.
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0: Donc, Claude Antonini, hein, qui vient de chanter avec sa belle voix. Tu nous parles des journées Gaston Couté.
1: Ah oui, Gaston alors Couté, donc, elle a beaucoup chanté Gaston Couté, mais elle n'était pas toute seule.
0: Bien sûr.
1: Et donc, c'est un poète beauceron de la fin du 19e et début du 20e, qui était redécouvert quelque part par beaucoup de monde. Et donc, tous les ans, il y a des journées Gaston Couté. Cette année, ça sera à Main-sur-Loire, qui est sa ville de naissance. Et ça sera le 26 et 27 septembre. Il y aura beaucoup de gens. Et voilà. Et notamment, Vania a beaucoup chanté Gaston Couté aussi.
0: Maintenant, on va écouter. Un enregistrement de Claude Antonini où elle chante et dit « Jehan Rictus ». Elle avait sa compagnie qui s'appelait la compagnie d'Ariane, donc à Orléans. Mm-hmm. Et c'est un disque qu'elle a fait en 1993. Le titre s'appelle « À mes souvenirs, à mon enfance ». Voilà. On l'écoute, donc...

0: Claude Antonini, donc à mes souvenirs, à mon enfance. Tu connais Jean Rictus,
1: Je connais un peu Jean Rictus, j'en ai entendu dire par des artistes, oui. notamment Jean Populus.
0: Oui.
1: Et puis c'était un poète vraiment à part. Hein. C'est quelqu'un qui a écrit. Qui a écrit en cherchant à retranscrire vraiment le langage des pauvres en ville, bordure de ville.
0: Voilà, quelles années quand même, parce que c'est.
1: Je vois là sur le texte de présentation qu'il est 1867, mais il vit jusqu'en 1933.
0: Oui.
1: Ouais. Je ne savais pas qu'il avait vécu aussi âgé. Moi, je suis habitué, tellement habitué à Gaston Couté, qui est mort à 31 ans. Et que j'ai l'impression qu'ils sont tous morts à cet âge-là, quoi, Schubert. Et là, Jean Rictus est mort en 1933, ses œuvres, le soliloque du pauvre, j'en ai lu, c'est difficile à lire parce que c'est dans une langue qu'il a vraiment travaillé poétiquement pour retranscrire le langage qu'il entendait gens. Hein,
2: un patois.
1: Un patois, mais de ville. En fait, une espèce de français de pierreux. Là, ils chantent les pierreux. Les gens qui vivent par terre. Hein. Et c'est un sacré bonhomme. C'est une expérience aussi d'écriture, un témoignage d'écriture extraordinaire, Jean Rictus. Ouais. Et là, au piano, c'était Paul-André Mabille, on est nombreux à l'avoir croisé.
0: On l'aime bien.
1: Tellement il était engagé dans la chanson, comme arrangeur et comme pianiste. Je l'ai vu aussi comme guitariste à une époque.
0: Ouais.
1: Et là, c'était dans le spectacle Une nuit avec Jean Rictus, créé au Moulin de la Vapeur, Olivet, dans le...
0: 47,
1: Dans le 47, c'est quoi? C'est le Lot-et-Garonne?
0: Je sais pas.
1: En coproduction avec le théâtre Roger Blin de Parthenay.
0: Voilà.
1: C'est dans les Deux-Sèvres.
0: Que tu connais un peu.
1: Oui, j'ai connu les gens qui animaient ce théâtre. Cosette Pignou, André Pignou.
0: Claude Antonini, elle a écrit plein de livres, dont un où elle raconte un peu sa vie, qui s'appelle La ramasseuse de miettes, aux éditions Amalté. Voilà, donc on peut peut-être se procurer encore ce livre-là. Eh bien, elle nous manquera, Claude Antonini.
2: Mm-hmm.
0: Elle a chanté donc beaucoup Couté. On va peut-être passer un peu de Vania, du Couté, puisque Couté et Vania, c'est un peu synonyme, presque.
1: C'est très, très lié.
0: On écoute Vania ?

0: Alors, musique de Gérard Piron, comme on le disait à l'instant, chantée par Vania, donc sur Radio Libertaire.
1: Dieu de barbarie.
0: D'ailleurs, et un carton de Pierre Charial. Voilà. Donc, Claude Antonini nous a quittés au mois d'août, comme tu disais, Daniel. Elle est l'auteur aussi d'un livret consacré à Armand Babel. Et donc, je rappelle à tout le monde qu'au mois de décembre, il y aura la remise du prix d'humour Vania Babel.
2: Ah, ouais.
0: On ne sait pas qui l'aura, mais ça doit faire, je sais pas, 20 ans qu'on remet ce prix tous les ans. Voilà, le prix Vania Babel. Et donc, dans le livret qu'avait consacré Claude Antonini sur Armand Babel, elle cite une forêt qui est du côté d'Orléans, par là-bas, de 1200 chênes, les chênes rouvres, je ne sais pas trop, enfin les chênes rouvres, et chaque arbre porte le nom d'un créateur, écrivain, poète, musicien, peintre, sculpteur ou photographe, et il y a 80 nations de représentées.
2: Oui.
0: Donc on est un peu dans la même
2: famille. Qui a organisé ça?
0: Je ne sais pas, mais ça fait longtemps que ça existe.
2: Oui.
0: Ah, oui. On est un peu dans la même optique que...
2: Oui, tout à fait.
1: C'est dans le Cher, apparemment.
0: Oui.
1: À Védin,
0: dans le Cher. Oui. Voilà. Et donc, chaque arbre donc, a un nom. Et pour mémoire, Gaston Couté porte le numéro 905. Claude Antonini a le numéro 907. Et Armand Babel, le numéro 953.
2: Ouais.
0: Donc, Bédin dans le Cher, il faut se renseigner pour aller voir. C'est quand même une idée superbe.
2: Oui.
0: C'est un peu l'idée aussi qu'à Montgenèvre avec les enfants. Voilà. On écoute Armand Babel.

Wagner. Peut-être Anthony. Les deux Richard, Richard Wagner et Richard Anthony.

0: On devrait donner l'amour par Armand Babel, dont Claude Antonini avait fait un petit livret. Voilà, bon, ben, c'est l'heure de dire au revoir et merci à tout le monde. Merci à Daniel Adrien Sens. Merci Daniel.
1: Quoi ?
0: Merci à Jean Dubois et à bientôt. Donc la
2: merci
0: date reconnaissable, c'est le 8.
2: Je joue le 8 septembre, reconnaissable à Paris, rue des Archives.
0: Oui.
2: À 21h.
0: Merci. Et puis bravo pour ton disque. Hein.
2: Merci.
0: Super. Merci à Lise Martin, qu'on a eu au téléphone. Merci à Nathalie Solence. Merci à Claude.
2: À Claude Gaël.
0: Et bonjour à Gaël et à Radio Cartable. Et nous nous quittons sur un petit rappel de nos mélèzes. Et non pas nos malaises. Hein, nos mélèzes. Nos mélèzes plus que des médailles.
2: Au revoir.
0: Au revoir.

Bonjour, vous êtes bien sur 89.4 Radio Libertaire et c'est l'heure de Radio Cartable, la radio des enfants des écoles d'Ivry. C'est Gaëlle au micro et je vous souhaite une bonne rentrée, les enfants, les élèves et tous les adultes qui les accompagnent. Aujourd'hui, on rediffuse des séquences autour de la rentrée. D'abord, qu'est-ce qu'on peut enregistrer pour la radio ? Ensuite, la rentrée s'est faite il y a quelques années en CP dédoublé. Et les élèves posent des questions sur ce sujet à leur maîtresse. Ensuite, on interviewe le chanteur ivrien Merlot, qui a été très généreux avec les élèves et leur a raconté beaucoup d'éléments. Il leur a fait écouter beaucoup de chansons également. Puis, on rediffuse deux séquences autour de l'incinérateur d'Ivry. La première séquence permet d'analyser deux photographies de presse qui montrent de manière très différente l'incinérateur. Et la deuxième, c'est une interview de Mathilde Rousseau qui fait partie du collectif 3R d'Ivry, un collectif qui se préoccupe des conséquences des incinérateurs sur leur environnement. Bonne écoute!

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19: 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Les CP2 de l'école Maurice Thorez B ont posé des questions à la maîtresse pour savoir comment s'est passée cette rentrée en CP dédoublé.
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0: sommes la classe de CP2
1: de Madame Bérao.
0: Le CP, c'est pas comme la maternelle.
2: Cette année, on a deux devoirs à la maison.
0: Maintenant, on a des chaises et des bureaux.
1: Moi, j'en avais déjà l'année dernière, Yacine. Autre changement, on est moins nombreux cette année au CP.
0: À ce sujet,
1: nous allons poser
2: quelques questions
0: à notre maîtresse,
3: Madame Bérao.
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1: Bonjour Madame Bérao, nous avons quelques questions à vous poser.
5: Très bien.
0: Comment allez-vous Madame Bérao?
5: Je vais très bien, merci de me le demander.
1: Pourquoi avez-vous choisi le métier de maîtresse?
5: Pourquoi j'ai décidé d'être maîtresse? Alors, c'est une question qui est très bien. Et j'ai décidé d'être maîtresse pour pouvoir travailler avec des enfants formidables comme vous, pour leur apprendre à lire, à écrire et à compter.
0: Avez-vous choisi d'être maîtresse en CP?
5: Alors, j'ai choisi d'être maîtresse de CP parce que je trouve qu'il est important de bien commencer sa scolarité. Et je trouve que c'est intéressant d'accompagner les enfants qui sont en maternelle et de les aider à devenir des grands qui vont arriver et réussir leur CP. C'est une classe qui est très enrichissante et on apprend tous les jours et on s'amuse tous les jours.
1: Pouvez-vous dire à nos auditeurs combien nous sommes dans la classe ?
5: Combien d'élèves vous êtes dans la classe? Peut-être que l'on peut demander à quelqu'un d'autre de répondre à cette question.
1: Combien nous sommes dans la classe?
2: Nous sommes 13.
0: Pourquoi y a-t-il moins d'élèves qu'avant au CP?
5: Alors c'est une bonne question, merci de me l'avoir posée, monsieur Yacine. Nous sommes moins qu'en maternelle parce que nous sommes cette année... Une classe test, c'est un nouveau dispositif qui a été mis en place par notre ministre de l'Éducation et notre président. En fait, c'est pour aider les élèves à mieux apprendre, parce que s'il y a moins d'élèves dans la classe, on peut s'occuper davantage des personnes. Quand on fait les exercices, par exemple, tout le monde peut passer au tableau. Tout le monde, le matin, peut faire de la lecture. On peut faire beaucoup plus de choses. Et si vous avez besoin d'aide, eh bien, la maîtresse peut rapidement... venir vous aider.
0: Aimez-vous être dans la classe de CP et travailler de cette manière?
5: Est-ce que j'aime d'abord être au CP? Oui, j'adore être au CP. J'adore être avec les CP2 surtout. Pour l'instant, c'est ma classe préférée. Travailler de cette manière, je n'ai pas le recul nécessaire. Je ne sais pas encore si ça va être bien. Il faudra me reposer cette question à la fin de l'année, puisque c'est la première fois que l'on travaille comme ça.
0: Merci d'avoir répondu à notre question, Madame Bérao.
5: Merci à vous de me les avoir posées.
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1: Qu'est-ce que vous aimez à l'école?
2: Moi, j'aime bien quand on fait des sorties.
6: Moi, j'aime bien jouer.
7: Moi, j'aime travailler. J'aime les mathématiques.
8: Moi, j'aime bien colorier.
9: Moi, j'aime bien faire des travaux comme écrire et lire.
10: Moi, j'aime bien quand on fait des jeux avec la maîtresse et aussi quand on joue au toupie.
11: Moi, j'aime bien faire du sport. J'aime bien travailler et j'aime bien lire et à écrire.
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1: Bonjour à tous les auditeurs de Radio Cartable. Je m'appelle Albilal.
2: Bonjour, je m'appelle Héloïse.
3: Bonjour, je m'appelle Orphila.
4: Bonjour, je m'appelle Angélica.
5: Bonjour, je m'appelle Stéphane.
6: Nous sommes les CM1B de l'école Jacques Solomon et nous allons interviewer aujourd'hui, pour vous, Manuel Merlot.
7: Mais dis donc, Héloïse, c'est qui ce Merlot ?
6: Eh bien, Merlot, c'est un chanteur ivrien né en 1974. Il faisait auparavant partie d'un groupe de reggae, le groupe Baobab, avec qui il a sorti 4 albums.
3: Aujourd'hui, nous l'interviewons à l'occasion de la sortie de son premier album en solo, Chanson d'amour et de haine, sorti le 16 juillet dernier.
4: Bonjour Merlot, accepterais-tu de répondre à nos questions pour tous les auditeurs de Radio Cartable ?
8: Bonjour, c'est moi Merlot, je suis très enchanté de rencontrer les enfants qui s'occupent de Radio Cartable.

0: D'abord Merlot, pourquoi avoir pris ton vrai nom pour faire ce disque?
1: Ça, c'est une bonne question. Eh bien, parce que c'était plus simple, et puis parce que c'est des chansons qui parlent de choses que je connais bien, qui parlent de choses que je connais bien, qui sont proches de moi. Donc j'avais envie que ça soit mon nom.

0: essayer d'être sérieux et d'aller jusqu'au bout du cursus du lycée, donc d'aller jusqu'au bac. Et parce que nos mamans, elles nous regardaient avec des yeux comme ça en se disant, mais dis donc, mais tu veux faire de la musique, mais et les études, qu'est-ce que tu vas faire dans la vie? Parce que la musique, c'est pas un métier. Donc on a quand même insisté, on a eu notre baccalauréat. Vous savez ce que c'est que le bac? Bon, ben voilà, on a eu notre bac. Et après le bac, on a fait que de la musique, c'est devenu notre métier. Donc à 18 ans.
1: À notre âge, tu rêvais déjà de faire de la musique, ton métier?
0: Ah non, pas du tout. Non, je voulais être vétérinaire, je crois. Ou pompier.
2: Dans ta chanson Loser, tu parlais de l'école. Et alors, Merlot, comment c'était l'école pour toi?
0: C'est bien. Alors à l'école, bah moi j'étais à l'école à Einstein. Vous connaissez Einstein? L'école Einstein? Bah moi j'étais à l'école Einstein. Et je crois que j'étais un assez bon élève, mais j'étais un petit peu dissipé, comme on dit. Mais sinon, j'étais un bon élève, j'avais des bonnes notes. Donc la chanson, c'est pas complètement vrai.
2: Pourquoi as-tu décidé de jouer en solo?
0: Parce que, comment dire, maintenant je me retrouve tout seul parce que j'avais envie de pouvoir décider de tout ce que je faisais. Avant, j'étais dans un groupe, et un groupe, tu dois demander tout le temps aux autres leur avis. C'est super bien parce que t'as des amis et puis tu fais des choses avec eux, tu partages plein de choses, mais c'est compliqué aussi un groupe parce que il faut que tout le monde soit d'accord. Et donc moi j'ai vécu ça pendant longtemps et j'avais envie de pouvoir décider un petit peu de tout et puis de pouvoir faire vraiment ce que j'avais envie comme musique.
1: Quel souvenir gardes-tu de ton premier groupe Baobab?
0: Eh ben c'était un merveilleux souvenir parce que ça a commencé à l'école. Et puis on a continué pendant 10 ans. Donc on était des vrais amis et en même temps on travaillait ensemble, donc c'était très agréable. Et puis c'est un groupe avec lequel j'ai beaucoup voyagé. On a été faire des concerts en Afrique, au Zimbabwe, en Tanzanie, en Afrique du Sud. On est allé en Palestine, on est allé aux Antilles. Donc on a beaucoup voyagé et c'était très enrichissant pour nous. Et puis on a fait plein d'albums, donc on a vraiment vécu, c'était une très belle histoire, tu vois, c'était une très belle histoire de copains. On a eu des enfants presque en même temps, on était une famille, tu vois. Donc ça c'était bien, ça c'est ça mon souvenir.
2: Pourquoi avoir coupé tes cheveux après avoir quitté ton groupe?
0: Comment tu sais que j'avais des cheveux avant et que j'en ai plus maintenant? Je comprends que tu sais, mais...
2: Sur le portrait d'Ivry Maville.
0: Eh bien écoute, j'ai coupé mes cheveux parce que ils étaient trop lourds, ça me tirait les cheveux, donc il fallait que je les coupe. Voilà, c'est pour ça. Et puis parce que je les perdais aussi un petit peu, tu vois, regarde là. Il n'y en a presque plus.
2: Pourquoi avoir appelé ton premier disque solo Chanson d'amour et de haine?
0: Alors, bah écoute, c'est parce que je pense que dans la vie, il y a les belles choses et puis il y a les choses difficiles. Et que la vie, c'est tout ça. C'est les belles choses et les choses difficiles. C'est comme quand on parle, il y a les gros mots et puis il y a les mots savants. Quand on a une amoureuse. Eh ben, il y a l'amour et puis il y a aussi les disputes. Donc la vie, c'est tout ça, c'est ces deux choses-là. C'est jamais tout rose et c'est jamais tout noir non plus. Donc c'était pour parler de ça. Je sais pas si tu comprends, mais voilà.
2: C'était clair, mais quand vous dites qu'on a une amoureuse et on ne peut pas avoir la vie tout en rose, est-ce que vous avez la vie en rose? Un peu.
0: Eh ben, il y a plein de choses qui sont roses, il y a plein de belles choses dans la vie, ouais, c'est vrai. Surtout quand t'as une amoureuse. Ça rend la vie un peu plus rose, ouais, c'est vrai.
1: Aimes-tu être sur scène et pourquoi?
0: Ah bah oui, alors là vraiment, s'il y a bien un endroit où je suis bien, c'est là, c'est sur scène. C'est là que je prends vraiment plus de plaisir, et puis c'est là qu'on regarde les gens dans les yeux. C'est là qu'il y a un vrai échange. Voilà, faudrait que vous veniez voir. Et faire des disques, c'est plus pour... C'est une manière de faire connaître tes chansons pour pouvoir faire des concerts. Donc vraiment, ce qui est important pour moi, c'est les concerts. J'ai commencé comme ça. Et encore maintenant, hier, tu vois, j'étais en concert. Donc c'est mon vrai travail, c'est les concerts.
1: Comment définirais-tu ta musique pour les auditeurs de Radio Cartable?
0: Eh ben, ma musique, justement, elle mélange plein de genres musicaux. Donc qu'est-ce que vous connaissez comme genres musicaux, vous? Comme genre de musique?
2: Il y a le jazz, le rap, le hip-hop, l'R&B, le rock.
0: Et ben voilà, moi tous les styles qui existent, et ben je les prends et puis j'en fais quelque chose. Donc j'ai pas de limite, tu vois, j'écoute moi aussi, j'ai écouté du R&B, j'aime beaucoup le rap. J'écoute aussi de la chanson, j'écoute Pierre Perret, Renaud, je sais pas si vous connaissez. J'écoute vraiment tous les styles de musique et puis j'essaye de faire

0: ma sauce en me servant un petit peu partout. Voilà, donc il n'y a pas vraiment un style particulier, mais on dit que ça s'appelle de la chanson, ce que je fais, à ce qui paraît.
1: Où trouves-tu l'inspiration de tes chansons ?
0: Eh bien, dans la vie, en regardant mes copains vivre, en regardant les gens autour de moi, en regardant le monde comme il est fait. Voilà, c'est vraiment comme ça, c'est en lisant des livres aussi, en allant au cinéma. Toutes les choses de la vie peuvent servir à faire des chansons.

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1: Es-tu influencé par la ville d'Ivry ?
2: Ah bah oui, alors là sur ces chansons-là, oui, beaucoup. J'ai passé beaucoup de temps à Ivry en faisant ces chansons. Et puis moi je suis né à Ivry, j'ai grandi à Ivry. Donc je connais plein de choses ici et je connais beaucoup de gens. Et donc ouais, cette ville elle me parle beaucoup et j'aime bien parler de cette ville parce que je l'aime beaucoup.
1: Commences-tu par écrire les textes ou bien la musique ?
2: Il y a plusieurs façons en fait de faire des chansons. C'est des fois tu peux commencer, tu fais une musique et puis tu trouves des paroles qui vont bien dessus. Tu vois ? Et puis il y a des fois bah, tu as une chanson qui commence par un texte que tu as écrit comme une poésie et puis après tu rajoutes la musique par-dessus. Et moi sur ces chansons-là, j'ai commencé vraiment par écrire d'abord des paroles et après selon le thème de la chanson, selon ce dont elle parlait, eh ben on trouvait une musique qui collait bien avec les paroles. Voilà, c'était dans cet ordre-là.
1: Que penses-tu d'Internet ? Et est-ce que cela t'a permis de te faire connaître ?
2: Ah bah oui, carrément. Internet, c'est devenu très important aujourd'hui. Et tout le monde sait s'en servir et puis c'est un moyen de se faire connaître vraiment directement. Les gens, t'as pas besoin d'avoir une maison de disques ou d'avoir... de l'argent pour faire de la publicité, pour faire connaître ta musique, tu peux directement faire connaître en direct, ça rentre chez les gens. Donc moi je m'en suis servi, je sais pas, peut-être que vous regarderez un jour, on a fait plein de petits clips, on a mis notre musique sur internet, et comme ça on s'est fait connaître, c'est comme ça que ça a commencé, pour nous. En fait vous pourrez regarder, j'ai un petit site qui s'appelle MySpace Merlot, vous tapez MySpace et Merlot et vous trouverez... Il y a plein de chansons, il y a plein de choses.
1: Ça s'écrit comment, MySpace ?
2: C'est vrai que c'est un petit peu en anglais. Ça s'écrit M-Y-S-P-A-C-E.
1: Je voudrais vous demander, quand nous tapons MySpace Merlot sur Google, faut-il écrire 3W avant ?
2: Non, si tu tapes ces deux mots-là, normalement, t'arriveras très vite sur mon site.
1: Que penses-tu du téléchargement illégal ?
2: Moi-même, je le fais, tu vois, quand j'ai besoin d'écouter des chansons, j'en télécharge des fois, pas beaucoup, mais un petit peu, et puis je pense que pour moi, c'est comme si des gens se prêtaient une cassette ou un disque, tu vois, comme si je te prêtais un disque et puis que toi, tu m'en prêtais un, on faisait des échanges, je trouve que c'est assez bien, donc ça me dérange pas que les gens, par exemple, puissent écouter ma musique sans l'acheter, pas du tout, ça me dérange pas. Voilà, parce que moi, je considère que je fais mon métier en faisant des concerts. Donc, mes chansons, bah, si les gens ils peuvent les écouter, tant mieux. S'ils les achètent, bah, tant mieux. Mais s'ils les achètent pas, c'est pas grave. Au moins, ils connaîtront ce que je fais.
1: Mais êtes-vous bien payé ?
2: Bien payé ? Non, je gagne pas des millions et des milliards. Non, non. Je gagne ma vie, normalement, en faisant ce que je fais, voilà. Et puis il y a des moments où c'est plus difficile, des moments où tu gagnes un peu plus d'argent. La musique, tu sais, c'est pas forcément toujours évident, donc il faut vraiment aimer ce que tu fais pour faire de la musique.
1: Est-ce que vous aimez votre métier ?
2: Ah bah oui, j'aime beaucoup mon métier. Ouais, j'aime vraiment beaucoup mon métier. J'ai de la chance de pouvoir faire ce métier-là parce que je rencontre beaucoup de monde, je voyage beaucoup et que en plus je peux faire des chansons avec ce qui me passe par la tête et je fais ce que je veux. Donc c'est vraiment une grande liberté. Donc j'aime beaucoup ce métier, ouais.
1: Quand vous dites que ça ne vous dérange pas que les gens téléchargent vos chansons sans les acheter, ça veut dire que ça ne vous aide pas de ne pas être payé ?
2: Ben non, ça ne me dérange pas en fait, tu vois. Parce que moi, je te dis, moi je suis payé quand je fais des concerts. Et si je vends des disques, je gagne un petit peu d'argent. Mais l'important pour moi, c'est de me faire connaître, tu vois. C'est de faire que les gens connaissent. Donc ça ne me dérange pas. Et puis je considère qu'une chanson, ben, ça peut aussi se donner... Comme il y a plein de choses qui peuvent se prêter ou se donner ou s'échanger, tu vois. Donc non, ça ne me dérange pas, désolé.
3: Merci beaucoup Merlot d'avoir répondu à nos questions. Pour finir, accepterais-tu de jouer un petit morceau pour tous les auditeurs de Radio Cartable ?
2: Allez, on y va, une petite chanson ? D'accord.
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2: Bon alors... C'est une chanson sur votre ville, hein. Sur notre ville. Moi j'habite à Ivry aussi, donc ça parle d'ici. D'accord ? Vous aviez compris ?
5: Oui.
2: Vous savez ce que c'est, le 9-4 ? Ce que c'est ?
5: Oui.
2: C'est quoi ?
5: Le 94.
2: Mais ça veut dire quoi ? C'est quoi ?
5: Le département.
2: Et c'est quoi son nom au département ?
5: Le Val-de-Marne.
2: Tu sais tout, toi, vraiment. Bon, j'y vais ?
6: 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Certains voudraient pouvoir toujours vivre en slip, habiter neuf dedans une maison en kit, avoir une cheminée et un barbecue, vivre loin des cons, vivre loin des fous. Excusez-moi pour les gros mots, il y a des gros mots. Hein. Certains voudraient pouvoir toujours vivre en string, habiter Paris pour avoir du feeling, vivre dans les bars pour être toujours high, et de pouvoir dire j'habite la butte aux cailles. Certains voudraient pouvoir toujours vivre à poil, partir à Bali ou bien au Sénégal, partir au Mali ou bien à Tahiti, vivre au soleil avec le

le 9-4. Pas vrai? On feel alright. Vous savez ce que ça veut dire? C'est pas grave. Après, vous pouvez faire comme ça. Pas mal. Alors, certains voudraient pouvoir...

jour à Ivry. On est bien dans le 9-4, pas vrai? On file alright. Vous savez toujours pas ce que ça veut dire. Alors bon, on fait la fin quand même. Moi je vous

0: 9-3. Vous savez c'est quoi le 9-3? Non, d'accord. C'est comme le 9-4 mais avec un 3. C'est vrai. Vivre à Ivry, on est bien dans le 9-4. Ouais. On feel alright. Ouais. Dans le 9-4.
1: Ouais.
0: On feel alright.
1: Ouais.
0: Merci. Bravo.
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0: Alors, ça s'appelle C'est papa qui fait la cuisine. Chez vous, c'est qui fait la cuisine?
3: C'est
0: vous qui fait, c'est toi qui fais la cuisine. Bon, bah chez moi, c'est papa qui fait la cuisine. Alors,

0: Et maman qui bosse à l'usine, papa qui fait la vaisselle, et maman qui sort les poubelles. Mon papa tous les matins m'amène à l'école, et le reste de la journée, je sais pas ce qu'il bricole. Avec ses amis, si ça se trouve, il picole. C'est pas comme ça qu'ils vont devenir les rois du pétrole. Mon papa à la maison n'ouvre pas la bouche. Quand maman lui demande de me changer les couches, il s'écrase et il met sa langue dans sa poche. Papa à la pétoche, chez nous c'est papa qui fait la cuisine, et maman qui bosse à l'usine, papa qui fait la vaisselle. Et maman qui, hein, chez nous c'est papa qui fait la cuisine, tous les voisins hallucinent, papa qui fait la vaisselle, et maman qui sort les poubelles.
1: Voilà, c'est tout.
2: Merci Merlo d'avoir joué un petit morceau pour tous les auditeurs de Radio Cartable.
3: On espère que ton disque, chanson d'amour et de haine, se vendra beaucoup.
4: Et j'espère que ton disque sera pas piraté sur l'internet.
1: Bah merci, c'est le CM1B, c'est ça hein. Bah merci beaucoup à vous, ça m'a fait très plaisir. Je vais aller chercher mes enfants maintenant qui sont à Macarenco. Et puis bah, j'espère qu'on se reverra. Hein, moi, je ferai un concert en juin. Si vous voulez, je vous fais une proposition. En juin, je joue à la fête de l'enfance. Vous connaissez la fête de l'enfance? Si vous voulez, venez voir le concert. Et puis, si vous chantez un peu, et ben, vous pourrez même peut-être monter sur scène, hein, CM1B. Si vous avez une chanson. Mais c'est vrai, hein, s'il y a une chanson, franchement, vous venez. D'accord? C'est le 20 juin. Voilà. Et c'est, je rigole pas, hein, c'est sérieux. Donc, si vous avez une chanson, vous venez la chanter avec moi. D'accord?
2: Au revoir à tous les auditeurs de Radio Cartable.
5: À bientôt!
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0: Bonjour, nous sommes les CE2 CM2 de l'école Maurice Thorez B. Et cette année, nous allons décrypter pour vous des images d'actualité. Nous allons les présenter, les décrire et les analyser pour tenter de mettre en lumière le sens et la portée de ces images.
1: Je suis Alassane et je suis avec
0: Asita,
2: Aydin,
3: Anya.
1: Cette semaine, nous commençons par des photographies de l'incinérateur d'Ivry-sur-Seine.
3: Pour vous accompagner dans votre écoute, n'hésitez pas à utiliser la fiche d'écoute. Les deux images sont des photographies. La première photographie tirée du journal mensuel local Ivry Ma Ville parut en octobre 2025. Elle a été photographiée par Julie Suburi. Elle représente l'incinérateur de déchets situé à Ivry-sur-Seine. La photographie a été prise de jour.
1: Le cadrage est large. On voit à la fois le premier plan, le fond et le ciel. Elle semble être prise depuis un point de vue en hauteur, ce qui permet de voir toute la zone et les rails du chemin de fer.
3: Au premier plan, on voit des rails de train et des poteaux électriques. Au deuxième plan, un bâtiment en briques rouges au milieu des rails et des trains.
1: À l'arrière-plan se trouve l'incinérateur blanc et gris avec sa tourelle et ses deux cheminées hautes. Le bâtiment est rectangulaire et long. Il occupe une grande partie de l'arrière-plan. À sa droite, au fond, on distingue des immeubles d'habitation.
3: La lumière est naturelle et claire. La photo a été prise en plein jour, en été ou au printemps. Le ciel est bleu avec des nuages blancs. On a du mal à distinguer la fumée qui sort des cheminées, de l'incinérateur et les nuages blancs du ciel.
1: La deuxième photographie représente également l'incinérateur, mais elle a été prise la nuit. Le cadrage est plus serré sur le bâtiment principal. On voit surtout l'usine et ses cheminées qui dégagent de la fumée. On a l'impression que c'était depuis un immeuble ou une maison voisine. Ce n'est pas le même point de vue que sur la première photographie. On ne voit pas le même côté de l'incinérateur.
0: Au premier plan, on voit les silhouettes sombres du haut des arbres et du haut des immeubles voisins. Au deuxième plan, l'incinérateur éclairé et ses fumées blanches se détachent sur le ciel sombre. Les lumières sont cette fois-ci artificielles. Ce sont les lumières de l'incinérateur et de quelques immeubles voisins. Des lumières rouges clignotent sur la tourelle et sur les cheminées. Elles mettent en valeur la structure du bâtiment et les fumées. Cette photographie montre le fonctionnement nocturne de l'incinérateur qui fonctionne en permanence.
1: Ces deux photographies montrent le même incinérateur, mais pas de la même manière. La première prise de jour en plan large montre l'incinérateur dans son ensemble. Et dans son environnement urbain, elle donne envie de le visiter et d'en savoir plus sur son fonctionnement. La lumière du jour est rassurante et valorise le lieu.
0: La deuxième photographie, prise de nuit en plan serré, insiste sur le fonctionnement de nuit et les fumées qui se dégagent en permanence. La lumière artificielle nous fait presque penser à un bâtiment futuriste. Une atmosphère inquiétante se dégage de cette image. Cela ne donne pas envie de se promener à côté la nuit.
1: La première semble nous informer et la deuxième semble dénoncer le fonctionnement de l'incinérateur et ses fumées.
4: Nous avons également observé une photographie de l'incinérateur tirée du journal Reporter. Elle était cette fois centrée sur les deux grandes cheminées de l'incinérateur rejetant de la fumée grisâtre. Dans un ciel couvert, l'arrière-plan est sombre, les gros nuages renforcent l'atmosphère inquiétante.
3: Cette photo semble également dénoncer les dangers possibles de l'incinérateur.
1: Voilà, nous avons fini de vous présenter les photographies de la semaine. Nous espérons que cela vous a intéressé et que vous en savez plus sur les différents types de prises de vue.
0: Nous vous retrouvons vite dans une prochaine émission avec d'autres photographies d'actualité.

0: Au revoir.
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1: Bonjour, nous sommes les élèves de la classe CE2 de l'école Maurice B. Notre maîtresse s'appelle Marion.
2: Au mois de décembre, nous avons écouté une émission de Radio Cartable qui consiste à analyser des images illustrant des sujets de l'actualité.
1: Celle-ci présentait deux photos de l'incinérateur d'Ivry très différents l'une de l'autre.
3: Nous tenons d'ailleurs à remercier nos camarades de CE2, CM2 ainsi que la maîtresse Sarah.
4: Nous vous invitons d'ailleurs à écouter cette émission. Ce sujet nous a beaucoup intéressés et nous a donné envie d'en savoir plus sur l'incinérateur et la pollution.
5: Nous avons la chance d'accueillir aujourd'hui Mathilde Rousseau, une mère d'élèves de notre école qui est coprésidente du collectif 3R.
6: 3R signifie réduire, réutiliser, recycler. C'est, je cite, un regroupement d'associations citoyennes de quartiers attentives au cadre de vie et à l'environnement d'Ivry-sur-Seine et de la région parisienne. Voilà comment ils se décrivent.
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7: Bonjour Mathilde Rousseau, qu'est-ce qu'un incinérateur ?
8: Bonjour, alors un incinérateur, le nom complet c'est une usine d'incinération d'ordures ménagères. On peut l'appeler aussi UIOM, usine d'incinération d'ordures ménagères. C'est une usine qui va brûler les déchets de la poubelle d'ordures ménagères, c'est-à-dire les déchets qui ne vont pas au recyclage, ni du papier, du carton, ni du verre, et qui vont être brûlés pour être traités de cette façon-là.
6: Pourquoi l'incinérateur a-t-il été construit à Ivry ? Et à quoi sert-il ?
8: L'incinérateur a été reconstruit à Ivry. En fait, il faut savoir que sur cette zone-là, à l'époque, il y avait beaucoup moins d'habitations. Et ça fait à peu près une centaine d'années que sur la zone de l'actuelle usine d'incinération, il y avait déjà de l'incinération des ordures ménagères. Donc depuis à peu près 100 ans, on brûle des déchets et à chaque fois, on a reconstruit une usine dessus. Donc la première usine a été construite formellement, enfin usine d'incinération d'ordures ménagères a été construite en 1969. Elle a été modernisée plusieurs fois, notamment en 2005 pour être mise aux normes des techniques pour lutter contre la pollution aux dioxines. Et en 2009, il y a eu une réunion publique qui parlait de la reconstruction de l'incinérateur. Et c'est à ce moment-là que le collectif 3R s'est constitué. Il y avait à la fois des associations et des individus, des citoyens qui pensaient qu'il y avait d'autres façons de faire que de reconstruire une usine pour traiter les déchets ménagers. Mais malgré le débat public, eh bien, il a quand même été voté de reconstruire une usine d'incinération d'ordures ménagères. C'est la grande usine à côté des deux cheminées que vous voyez et qui devait entrer en service en 2023, mais qui n'entre pas en service. Donc, pourquoi le faire à cet endroit-là ? Parce que c'est depuis très longtemps à cet endroit-là qu'on brûle des déchets, qu'on traite les déchets de cette façon-là. Mais nous, ce qu'on pense au collectif 3R, c'est qu'aujourd'hui, il y a beaucoup plus d'habitants dans cette zone-là que ce qu'il y avait il y a 100 ans. Il y a de plus en plus de constructions, de plus en plus d'écoles qui ont été construites, aussi bien côté Ivry que côté Paris 13 ou côté Paris 12 ou même côté Charenton. Et donc, on pense que c'est pas une bonne idée que de, premièrement, traiter les déchets de cette façon. Deuxièmement, les traiter de cette façon, ici, dans cette zone très très dense, c'est-à-dire dans laquelle il y a beaucoup beaucoup de population qui est rassemblée.
6: De quelle manière l'incinérateur pollue-t-il ?
8: Quand on parle de pollution, il y a beaucoup de sortes de pollution. Il y a la pollution de l'air, il y a la pollution de l'eau, la pollution des sols. Donc l'usine d'incinération, ce sont des grands fours dans lesquels on va mettre tous les déchets qui arrivent, toutes les poubelles, et on va les brûler. Quand c'est brûlé, ça émet de la fumée. D'accord ? Cette fumée, elle va sortir par les cheminées, les deux grandes cheminées que vous voyez. Elle va être filtrée, mais les filtres, malheureusement, même si on essaye de faire au mieux, on ne peut pas enlever tous les polluants. Donc, il y a une pollution de l'air par ce qui est produit par les fumées. D'autre part, un incinérateur, c'est quelque chose qui brûle des déchets. Quand on brûle des déchets, on a l'impression que tout disparaît, mais ce n'est pas vrai, tout ne disparaît pas. Il y a ce qu'on appelle les mâchefer. Si vous faites un feu, à la fin, il va vous rester des petits bouts de bois, il va vous rester des cendres. Ben, c'est un peu pareil pour les ordures ménagères. Donc ce qui est solide et ce qui est en fond, on appelle ça les mâchefer. 30% de ce qui est brûlé reste solide, donc c'est beaucoup. Et ça, après, c'est très, très, très toxique. C'est comme si on avait un concentré toxique de quelque chose Et ben ça, après, qu'est-ce qu'on en fait? Parce qu'on ne peut plus le brûler, c'est quelque chose qui n'a pas été brûlé. Et on a aussi, alors là aussi, ces techniques, les réfiums. C'est des cendres solides qu'on a récupérées dans les filtres. Et ça aussi, c'est très, très, très toxique. Et il faut les vitrifier. Il faut faire un processus pour les enfermer, en quelque sorte, pour pas qu'elles puissent se diffuser dans l'atmosphère. Et là encore, il reste plein de choses, en fait. Quand on a brûlé les déchets, on n'a pas tout détruit. On n'a pas tout fait disparaître par magie. En fait, il reste des choses qu'il va falloir traiter. Aujourd'hui, les mâches-fer, on a beaucoup décidé de les mettre en remblai sur les autoroutes. Remblai pour les autoroutes, ça veut dire qu'on les met sous les routes, mais par-dessus on met du bitume et on en fait des routes. Mais le problème, c'est que si on les a mis sur les routes, ça va se diffuser dans le sol, les produits toxiques que ça contient. Et donc ça va venir polluer les sols. Donc en fait, il y a plusieurs formes de pollution. Il y a la pollution de l'air, la pollution solide qui reste, la pollution qui se diffuse à travers les résidus de l'incinération. Et la pollution de l'air, eh ben on sait qu'elle ne reste pas dans l'air. Elle va finir par se déposer dans les sols. Il y a la Seine juste à côté, donc elle va finir par se diffuser dans l'eau. Et malheureusement, ça fait un cycle. Après, ça se retrouve partout. Ça se retrouve dans nos poumons, ça se retrouve dans les aliments qu'on mange, ça se retrouve partout. C'est pour ça qu'il faudrait vraiment réussir à bien limiter la pollution, voire l'éliminer complètement.
4: Les personnes qui gèrent l'incinérateur se rendent-elles compte qu'il y a un impact sur la Terre ?
8: Oui, les personnes qui gèrent l'incinérateur se rendent compte qu'il y a un impact sur les écosystèmes avec toute cette pollution. C'est d'ailleurs pour ça qu'il y a des normes et qu'il y a des seuils à respecter. C'est pour ça qu'il y a des filtres, c'est pour ça. Mais malheureusement, nous, ce qu'on dit, c'est que ce n'est pas suffisant. Ils essayent de faire au mieux, ils essayent de mettre des filtres, etc. Mais il y a quand même de la pollution. Donc nous, ce qu'on pense au collectif 3R, c'est que ce mode de traitement des déchets, de l'incinération, c'est pas forcément la bonne façon de faire. Il faudrait commencer absolument par mettre beaucoup plus de moyens dans la réduction des déchets. Aujourd'hui, dans une poubelle qu'on va envoyer à l'incinérateur pour qu'elle soit brûlée, il y a à peu près 80% qui ne devraient pas s'y trouver. Dedans, il y a des choses dangereuses qui vont particulièrement polluer parce qu'elles n'ont pas été mises au bon endroit, parce qu'elles se retrouvent dans l'incinérateur alors qu'elles ne devraient pas s'y trouver. Disons qu'il faudrait mettre beaucoup plus de moyens pour éviter des déchets, parce que dans le mouvement Zero Waste ou au collectif 3R, nous ce qu'on dit c'est que le meilleur déchet, c'est celui qu'on ne produit pas.
7: Pourquoi vouloir polluer la Terre ?
8: Alors, je pense qu'il n'y a pas de volonté spécifique de faire exprès de polluer la Terre. Mais je pense qu'il y a des solutions qui sont choisies en disant « c'est pas grave, faisons comme ça, c'est un moindre mal ». Et qu'en fait, ce ne sont pas les bonnes solutions. Ça demanderait beaucoup de courage et de volonté politique et d'argent aussi, de faire de la prévention, de changer nos modes de consommation. D'obliger les metteurs sur le marché à mettre des produits moins polluants, à peut-être mettre moins de produits sur le marché, à moins consommer, d'obliger tout le monde, les collectivités, les individus, les industriels, tout le monde à mieux trier ses déchets et à moins produire de déchets. Et c'est vraiment vers ça qu'il faut aller. Les modes de traitement des déchets actuels polluent. Il n'y a pas d'incinération des déchets propres, donc il faut trouver une autre façon de gérer nos déchets.
6: Pourquoi avez-vous voulu vous engager dans ce combat contre la pollution ?
8: C'est une grande question, ça. Pourquoi ? Parce que je trouve que c'est une source d'injustice environnementale et d'injustice sociale. Parce que ça a des conséquences sanitaires très fortes sur les gens qui habitent. Ça cause plein de problèmes de santé, plein de maladies. Des maladies qui ont parfois touché des gens qui sont très proches de moi, dont je m'occupe, que j'aime très fort. Et donc je me suis dit, mais c'est pas possible qu'on laisse des gens vulnérables être malades à cause de la pollution. Donc je me suis dit, bon, comment on peut faire ? À ce moment-là, moi j'étais parent élu à l'école des enfants, j'ai vu qu'il y avait ce gros problème de pollution. J'avais un enfant qui avait des problèmes respiratoires. Dès qu'il y avait un problème de pollution, j'avais un bébé qui ne pouvait plus respirer. Et je me suis dit, comment on fait pour limiter la pollution, par exemple, de l'air ? Et c'est comme ça que je me suis rapprochée du collectif 3R, qui réfléchissait à ces questions sur la zone dans laquelle j'habitais, à échelle très locale. Et voilà, donc je suis allée à des réunions, je les ai rencontrés, je trouvais que leurs propos étaient intéressants, qu'ils avaient des bonnes idées pour résoudre le problème. Et voilà, petit à petit, je me suis investie au sein de ce collectif.
9: Y a-t-il autre chose qui pollue l'air à Ivry ?
8: Eh oui, et c'est bien le problème. Il y a beaucoup, beaucoup, beaucoup de sources de pollution à Ivry-sur-Seine. Il y a les voitures qui peuvent polluer, la combustion des moteurs, les pots d'échappement, les particules de frein, de plaquettes de frein, de pneus. Il y a beaucoup de circulation à Ivry, beaucoup de véhicules, donc il y a beaucoup de pollution de ce type-là. Il y a aussi la pollution issue des activités industrielles. Il y avait beaucoup d'industries à Ivry, c'était une ville ouvrière industrielle pendant très longtemps. Et ces industries ont généré de la pollution, et cette pollution, elle est restée par exemple dans les sols. Oui, il y a beaucoup de sources de pollution. C'est pour ça qu'il ne faut absolument pas se dire, bon bah puisqu'il y a plein de sources de pollution, c'est pas grave, on en rajoute. Et qu'il faudrait au contraire se dire, bon bah on va essayer d'agir sur toutes les sources de pollution, on va essayer de dépolluer, et puis surtout d'arrêter de polluer. Parce que les pollutions vont créer des pathologies qui vont s'aggraver entre elles. Il peut y avoir des effets cocktail entre des sources de pollution différentes qui viennent se cumuler.
7: Est-ce que lorsque nous respirons, cela a des conséquences sur notre santé ?
8: Alors, j'aimerais beaucoup te dire que non, tout va bien, mais oui. C'est pour ça qu'il faut éviter la pollution, c'est parce que la pollution de l'air, évidemment, elle a des conséquences sur la santé.
9: L'incinérateur a-t-il également un impact sur les animaux et sur la végétation ?
8: Eh oui, ça va affecter notre santé à nous les humains. Mais nous les humains, on fait partie d'un écosystème. Pour vivre, on a besoin de manger, boire, respirer. On a besoin de tous les éléments qu'il y a autour de nous. On a besoin de tous les animaux, on a besoin de tous les insectes. Même si on a l'impression qu'on n'en a pas besoin, en fait, on en a besoin. Et donc, si nous, on est rendu malade par des choses toxiques, eh bien, les animaux aussi, et les insectes aussi, et tout l'écosystème dont on fait partie aussi. C'est un problème très global. Par exemple, l'usine d'incinération d'ordures ménagères, elle diffuse ce qu'on appelle des polluants organiques persistants. Et on les appelle des polluants organiques persistants parce qu'en fait, ils vont rester dans la nature pour une très très très très longue durée qui excédera largement la durée de notre vie. Et on peut pas ensuite les faire disparaître. Donc, c'est pour ça qu'il faudrait ne pas les créer.
2: Qui a commencé à polluer la terre et quand ?
8: De ce que j'ai compris, on peut considérer qu'il y a de la pollution à partir du moment où il y a de l'activité humaine. C'est-à-dire qu'on peut considérer comme de la pollution la suie qui était émise par les hommes préhistoriques dans les grottes. J'ai lu aussi qu'en 1272, il y avait beaucoup de houille. Donc ça, c'est une énergie fossile. Et donc, il y a un roi qui a produit qui a demandé à ce qu'on arrête d'utiliser la houille parce que ça faisait trop de pollution. Mais à cette époque-là, on ne parlait pas de pollution. Le terme de pollution, il est plutôt arrivé à partir de la révolution industrielle. La révolution industrielle, c'est le 19e siècle. C'est l'essor de la machine à vapeur, c'est l'essor de... On utilise beaucoup, d'énergie fossile, du charbon. Ça génère de la pollution. Et en fait, ça passe dans le langage commun dans les années 70. Dans les années 70, de façon un peu plus générale, on commence à connaître le principe de pollution. On commence à se rendre compte que ça a des conséquences sur l'air, sur l'eau, sur les écosystèmes dont on fait partie. Et voilà, dans les années 70, le concept de pollution se développe et on comprend de plus en plus l'impact des activités humaines sur la Terre.
9: Quand a-t-on commencé à lutter contre la pollution ?
8: Bonne question. Probablement depuis qu'elle existe, on a besoin des scientifiques pour comprendre ce qui se passe. Et une fois qu'on a compris ce qui se passe et qu'on a pu l'évaluer, le mesurer, le comprendre, alors on va pouvoir mettre en place des organismes qui vont essayer de réguler, comme le GIEC, peut-être passer des lois aussi pour dire tiens, il y a cette pollution qu'on connaît, comment on fait pour la réduire, voire l'éliminer complètement.
9: Merci beaucoup de vous être déplacé pour répondre à nos questions. Bonne année à vous et à tous nos auditeurs et souhaitons moins de pollution.
8: Merci beaucoup. Meilleurs vœux à vous, à tous les élèves des CE2 de l'école Maurice Thorez, à tous les élèves d'Ivry et très bonne année à tous.
0: Reportage dans mon cartable.

0: Bonjour à toutes et à tous, vous êtes bien sur Radio Libertaire 89.4. Vous allez écouter l'émission Bibliomanie, aujourd'hui présentée par Valère Marie Marchand. Cette émission est consacrée à Jean-Jacques Bedu et au premier volume d'une trilogie qui fera date. L'Odyssée du savoir, sous-titré Vraie sagesse et fausses croyances, qui vient de paraître aux éditions du Cerf. Jean-Jacques Bedu, qui a déjà toute une œuvre à son actif, a remporté le Grand Prix de la biographie de la Société des gens de lettres et a fondé le site internet et le prix Mare Nostrum, consacré à la littérature méditerranéenne. Il nous propose ici, dans ce premier tome de 696 pages, une passionnante enquête sur les fake news qui ont traversé l'histoire. Dans une récente chronique publiée dans le journal Le Monde, Roger Paul Droit voit dans ce premier volet de cette Odyssée du savoir un monumental panorama qui peut se lire comme un guide de voyage dans l'histoire de l'aventure de la connaissance humaine. C'est assurément une fresque encyclopédique du troisième millénaire que je vous invite à découvrir en compagnie de Jean-Jacques Bedu. Je tiens juste à préciser que cet entretien a été enregistré en extérieur, plus exactement dans un jardin public, ce qui explique, veuillez m'en excuser, certains bruits de fond. Mais le hasard et la nature participent aussi à l'aventure du savoir, et je suis sûre que l'érudition de Jean-Jacques Bedu saura vous convaincre des bienfaits d'une telle réflexion. Jamais en effet l'information n'a été aussi accessible, et jamais nous avons eu autant besoin d'esprit critique face au mirage d'un passé sans cesse réinventé. Jean-Jacques Bedu, bonjour.
1: Bonjour.
0: Donc, vous venez de publier aux éditions du Cerf l'Odyssée du savoir, vraie sagesse et fausses croyances. Le sous-titre ici a son rôle à jouer, puisque j'ai l'impression, on s'interroge sur vraie sagesse et fausses croyances. Est-ce que ça signifie que vous préférez le mot sagesse au mot croyance? Ou peut-être, l'idée est peut-être la suivante, c'est vrai que pour une sagesse, il faut du temps, alors que la croyance est immédiate.
1: Alors, tout à fait, c'est une très belle formule. J'aurais même presque pu l'employer dans le livre. Je vais faire un petit peu d'histoire. En réalité, cet ouvrage fait écho à mon tout premier livre qui a été publié en 1990, qui s'appelle « Reine de Château, autopsie d'un mythe », où je me suis retrouvé confronté à l'époque à une histoire absolument rocambolesque d'un curé qui avait trouvé un trésor dans l'Aude, donc la Bessonnière. C'est une histoire qui était très connue encore dans les années 80. Elle est née dans les années 60, mais il s'agissait d'une supercherie littéraire absolument incroyable. Ce que j'ai pu totalement démonter. Et à l'époque, j'étais persuadé que j'avais écrit le livre qui allait tout chambouler, qu'on n'allait parler plus que de moi. Et en fait, que nenni, donc je me suis aperçu que, on préférait croire avant de savoir et qu'on avait une appétence incroyable pour le mystère. J'ai fait de nombreuses conférences et à chaque fois, alors que j'arrive à démontrer que tout ce qui a été écrit n'était que supercherie, en fait. Hein. On est un peu à l'époque, quand l'affaire a démarré, c'est le matin des magiciens, vous vous en souvenez, hein, le réalisme fantastique. Donc, en fait, cette histoire est exactement sur le même paradigme. Et à l'issue de chaque conférence, des gens venaient me voir en me disant « Vous avez raison, vous avez raison. » Mais quand même, il y a quelque chose. Et ça c'est vraiment un fait qui a toujours poser un problème en disant, mais quand même, on arrive à prouver, il y a de fausses croyances, il y a des fake news, ce qu'on appelle aujourd'hui, hein, voilà. Comment peut-on y croire? Et là, je me suis très très longuement interrogé avant de découvrir les travaux sur des sciences cognitives qui m'ont beaucoup expliqué notre fonctionnement du cerveau. Et c'est là que j'ai décidé d'écrire cet ouvrage, justement de comparer et puis de revenir au grand mythe de l'humanité, des origines, donc des origines jusqu'à l'Antiquité tardive pour ce premier tome. Et nous serons du Moyen-Âge jusqu'à la Renaissance pour le second. Et nous irons jusqu'à l'intelligence artificielle pour le troisième. Donc voilà le vaste programme dans lequel je me suis lancé.
0: Alors aussi, en couverture de votre livre, et je crois qu'il y a le disque de Phaistos, Ça évoque la crête, bien sûr, le linéaire A, le linéaire B. C'est un peu le jeu de loi de la trace écrite. Et ce fameux disque de Faiscoe, je dirais presque comme tout disque, il y a la face A et la face B. Ce qui est intéressant dans votre livre, Jean-Jacques Bedu, c'est que vous nous montrez bien aussi les deux temps du fonctionnement du cerveau.
1: Alors, avant de parler du cerveau, je vais vous parler de la couverture. Ce qui est intéressant, c'est que la couverture, elle n'est pas de moi, c'est l'idée de l'éditeur. Alors, le disque de Phaistos a cette particularité extrêmement intéressante, c'est qu'il n'est pas décrypté. C'est-à-dire qu'on ne sait pas, on ne sait pas encore. Je pense qu'on saura un jour, parce qu'on va finir par décrypter effectivement le linéaire B. Donc c'est sûr qu'on y arrive. On a longtemps pensé même que c'était un faux, jusqu'à ce qu'on retrouve un équivalent. Donc non, c'est pas un faux. Et je pense que c'est une idée assez géniale de l'éditeur, justement, c'est peut-être un petit clin d'œil en disant, voilà, j'essaye de démystifier, mais voilà, dans la couverture, quelque chose qui reste mystérieux, le disque de Phaistos. Alors, quant au fonctionnement du cerveau, voilà quelque chose de très très intéressant, dont je parle dans l'ouvrage, qui est lié justement au principe donc de la de croire avant de savoir. Donc il faut savoir que les travaux de Daniel Kahneman, qui est psychologue mais qui a été prix Nobel de l'Académie, sont très très intéressants. En fait, notre cerveau fonctionne selon deux systèmes. Un système 1 qui est intuitif, extrêmement rapide. Imaginez donc, vous entendez un bruit, imaginez vous étiez à l'époque du temps de Sapiens, hein, vous entendez un bruit dans un forêt, vous n'avez pas le temps de réfléchir. C'est sûrement un prédateur. Donc là, il faut mieux partir extrêmement vite. Donc, ça, c'est le système 1. C'est ce système, aujourd'hui, en définitive, qui régit, parce que c'est un système depuis la nuit des temps, hein, donc il régit notre question de survie. Donc, nous vivons sous le système 1, et encore plus aujourd'hui, avec les réseaux sociaux, avec beaucoup de choses. On est dans l'instinct, on est dans la passion, on est dans la réaction immédiate. Le système 2 est le système, évidemment, de la réflexion et de la raison. Il est beaucoup plus compliqué, d'abord parce que notre cerveau n'a pas envie de l'activer. C'est lui hein, qui ne le souhaite pas. Il consomme énormément d'énergie, donc il faut savoir que le cerveau consomme à peu près 20% de l'énergie de notre corps. Imaginez, donc, et puis il ne pèse pas très très lourd, il pèse même moins chez d'autres. Et donc 20%, à un moment donné, il faut l'alimenter. Et une fois qu'il a terminé son cycle, il réclame et il dit « j'ai faim ». Voilà. Donc, première chose qu'on fait, on se précipite vers le frigo et on va chercher du glucose. Voilà, donc c'est pour ça qu'on n'active pas notre système 2 extrêmement rarement. Donc, ce qui est intéressant dans notre système cognitif également, c'est que il y a le biais des correspondances. Donc, vous avez vu dans le livre, vous avez je parle beaucoup de prétendus mystères qui n'en sont pas en définitive, hein, que ce soit Gobekli Tepe, les pyramides, Stonehenge, etc. Pour nous, c'est grandiose. Nous sommes d'accord. On ne pourra pas admettre, et on refuse encore aujourd'hui d'admettre, que ce sont parfois des paysans, des chasseurs-cueilleurs qui ont pu ériger.
0: Incroyable mais vrai.
1: Voilà, pour la fameuse formule hein, des années 80 de cette célèbre émission, qui était très très intéressante d'ailleurs. Oui, incroyable mais vrai, mais on n'admet pas, on refuse d'admettre effectivement que c'est été construit par des êtres qui étaient des êtres que l'on pensait inintelligents. Eh bien, c'est faux. Donc, ça, c'est ce qu'on appelle le biais de correspondance. Il y a un autre point, c'est que notre cerveau aussi déteste le hasard. Et non seulement il n'accepte pas ça, mais il lui faut une explication à tout. Puisse elle être totalement délirante, mais il faut une explication. Voilà. Donc, c'est ce qui nous amène à, face à des vraies sagesses, à opposer des fausses croyances. Et notre monde aujourd'hui, il est vraiment empli de fausses croyances.
0: Voilà, alors ça m'amène à ma question, un peu, qui aurait dû être la première question. Pourquoi, à ce moment précis, Jean-Jacques Bedu, avez-vous décidé de publier cette somme de... Parce qu'il y a Il y a le savoir, mais le savoir, c'est différent que de la connaissance. Attention, il y a des nuances dans votre... Et d'ailleurs, dans votre ouvrage, il y a un glossaire. On en parlera en fin de conversation, qui est très important. Mais pourquoi à ce moment précis? Alors, vous dites, notre cerveau forgé pour la survie avant la vérité est une machine à croire avant d'être une machine à savoir. Jamais l'accès au savoir n'a été aussi simple et pourtant jamais la confusion n'a semblé si grande. Comment expliquer cette fascination pour les vérités alternatives? Cette méfiance croissante envers les savoirs institutionnels, cette perméabilité au grand récit bouddhiste qui se propage à une vitesse foudroyante sur les ondes. Eric, pourquoi, à l'ère de l'information, les fausses croyances sur notre passé semblent-elles plus séduisantes que jamais? C'est vrai qu'on a tout en main. On a tout. Et pourtant, il faut faire le tri.
1: Alors, il y a eu un moment, parce que j'ai écrit ce livre depuis 2018, je n'avais rien publié, mais j'avais continué à travailler, à amasser de la documentation et à m'intéresser à ces thématiques. Il y a quand même eu également un déclic très important qui a orienté cet ouvrage, c'est en 2022 la série Ancienne Apocalypse sur Netflix. Alors, cette série a été considérée par The Guardian comme le documentaire le plus dangereux de l'année, donc aux États-Unis. Alors, Ancienne Apocalypse met en scène un journaliste. C'est pas un problème qu'il soit journaliste. Hein. Graham Hancock, qui dans le milieu est surnommé Pyramidio. Donc, c'est vous dire, nonobstant ce fait, il vend des millions d'ouvrages. Hein. Donc, il a écrit sur les pyramides, il a écrit sur de nombreux mystères. Et donc, a été publié cette série à partir de 2022, où il nous raconte... en se mettant en scène. Alors, c'est très bien fait et Netflix l'a très bien réalisé. Donc, vous avez cet homme qui est seul, il y a une musique qui est envoûtante, il y a de très, très belles images, de très belles mises en scène, et il est seul contre tous. Et tous, qu'est-ce que c'est la communauté scientifique? Voilà. Et il nous annonce qu'aux alentours de moins 3000 avant notre ère, il y a eu un cataclysme mondial. Alors, on pourrait penser au déluge, on parlera peut-être éventuellement du milieu du déluge tout à l'heure, qui a fait disparaître une société technologiquement évoluée, société, bien sûr, qui nous aurait tout appris. Mais derrière, il ne faut pas oublier que, en plus, c'est une société blanche. Voilà. Donc, c'est du racisme déguisé en mystère. Et là, pendant 12 épisodes, c'est-à-dire une première saison et une deuxième saison, on nous martèle ceci, c'est-à-dire que nos ancêtres étaient tout à fait incapables d'ériger les pyramides, étaient tout à fait incapables de faire les découvertes qu'ils ont faites, d'ériger tel ou tel temple. Non, il y a automatiquement eu soit une civilisation supérieure, ou pire encore... Et là, je vais ramener aux travaux, à l'ouvrage d'Heinrich von Däniken, donc, qui s'appelle dans la version originale The Shadow of Gods. Donc là, on est à la fin des années 60. Hein, je vous ai parlé tout à l'heure du réalisme fantastique, mais là, c'est presque encore pire. Donc voilà un personnage qui est un hôtelier. Mais là, encore, ce n'est pas un problème, on peut être un autodidacte. Je suis un autodidacte. Donc c'est un hôtelier donc, qui, suite à des malversations en Suisse, est mis en prison et il va écrire un livre. Bon, on a déjà connu quelqu'un en prison qui a écrit un livre, mais bon, là, c'est vous. Ça va être moins grave. Donc, alors lui, c'est un malin. Il va poser 238 questions dans son livre. Mais il pose des questions, mais la manière dont il pose les questions, en fait, ce sont des affirmations. Donc, d'après lui, ce n'est même pas une société technologiquement évoluée, ce sont des extraterrestres. Donc, c'est la théorie, la fameuse théorie des anciens astronautes. Donc, qui à un moment donné, serait arrivé sur Terre et nous aurait apporté toutes les technologies possibles. Voilà. Donc, ça fonctionne très bien. C'est quand même 70 millions d'ouvrages vendus. Et il vient de décéder en janvier 2026, d'ailleurs, Heinrich von Däniken. Voilà. Donc...
0: Donc c'est... Vous parlez aussi, moi j'ai bien connu, il y a les Charoux, d'un dénommé Charoux. C'était je crois chez Robert Laffont où il y avait une collection. Alors bien sûr, on est attiré par le mystère et c'est vrai que l'être humain, c'est ce que vous montrez. Et la question que vous posez, Jean-Jacques Bedu, c'est que à force de vouloir donner du sens, c'est un peu contre-productif. Est-ce qu'on veut donner du sens à tout, et y compris on voit quand c'est pas explicable, ça nous pose un réel problème.
1: Oui, c'est ce que j'expliquais, effectivement. À un moment donné, il y a des choses aujourd'hui qui ne sont pas explicables. Je dis bien encore, mais elles vont le devenir un jour. C'est une évidence. Le problème, c'est ce que j'ai essayé dans cet ouvrage, c'est de donner une très très large place à la communauté scientifique et à tous les travaux académiques. Le problème de ces travaux académiques, c'est qu'ils pèsent pas lourd face aujourd'hui aux best-sellers dont vous avez parlé et cette fameuse collection. On a tous dans notre bibliothèque, bon, j'en ai quand même un paquet de ces ouvrages noirs là. Je me souviens plus comment ça s'appelait cette collection de chez Robert Laffont.
2: Le monde inconnu.
1: Non, le port du mystère, ou je sais pas. Il y avait le mot mystère intérieur, ça fait un carton. Puis après, ça a été repris chez J'ai lu avec vos souvenirs, les petits. Mais voilà, ça faisait un carton absolu à l'époque. Mais ça, on était dans les années 70.
2: La revue Planète.
1: Oui, bien sûr. Là, ben oui, ça, c'est suite au Matin des Magiciens. Donc là, on avait toute une bande qui ont monté des supercheries. Et ça fonctionne bien. Et je vous dis, notre cerveau aime ça. Il aime des histoires simples, courtes et rêvées. Voilà. Une réalité, en fait, il faut bien se rendre compte qu'une réalité sans mystère serait absolument atroce. Voilà, tout simplement. Donc on a, même moi aujourd'hui, j'ai besoin de mystère. La preuve, si j'écris ce livre, c'est qu'à un moment donné, des fois, ben, je plonge. Et puis après, je me renseigne, je travaille. Je dis, ah ben non, c'est pas ça, zut. Et si la réalité, en définitive, elle n'était pas plus belle? Et c'est la question que je pose.
2: Ouais. Combien d'années pour un tel livre, Jean-Jacques Bedu? C'est quand même une masse de travail colossale. On peut le lire comme une encyclopédie, comme une poétique du savoir aussi. On peut le lire comme un livre de chevet. Combien d'années de travail et de réflexion aussi? Parce qu'il a fallu organiser tout ça.
1: Alors en fait, c'est très très en amont de cet ouvrage. Donc j'ai publié en 2018 Les Initiés chez Robert Laffont. Donc on parle de personnages qui sont absolument exceptionnels. Donc on a parlé d'initiés. Bon, on pourrait gloser sur ce terme, hein, évidemment.
2: Délit d'initié.
1: Voilà. Moi, j'aime bien ce que disait Villiers de Delisle-Adam. Nul n'est initié que par lui-même. Voilà. Et donc, en fait, j'avais accumulé depuis les années 2014, hein, donc une grande... J'ai une très, très grande bibliothèque, bien sûr. Oui. Donc, j'ai énormément pris de notes, j'ai beaucoup travaillé. Et ce livre est la continuation des initiés de 2018. Donc, dès 2018, j'ai continué quand même à travailler sans avoir d'éditeur sur cette thématique-là, parce qu'il y avait des choses que j'estimais avoir oubliées ou n'avoir pas pu dire dans ce livre-là, parce que j'avais fait démarrer Les Initiés en l'an 1000, mais pour moi, ça démarrait avant. Et donc, j'avais commencé à faire ce travail. Donc, je l'ai en fait initié en 2018. Il faut compter, le premier tome m'a pris presque 3 ans, hein, un petit peu plus de 3 ans d'écriture, le deuxième pareil, donc c'est à peu près ce qu'il faut compter, mais j'arrive pas dans un terrain, si vous voulez, qui est totalement inconnu pour moi. C'est la chance que j'ai.
2: Alors aussi, ce qui est très important, Jean-Jacques Bedu, c'est que vous nous remettez, alors vous êtes opticien à l'origine, hein, donc vous la

0: c'est-à-dire ce qui est caché. Parce que, à une certaine époque, il était important de cacher le savoir, évidemment, et de tout temps d'ailleurs. Donc le mot ésotérisme, effectivement, j'incline vos auditeurs à se méfier. C'est un mot fourre-tout, ça ne veut strictement rien dire. Alors, j'ai pas le choix que de l'utiliser dans l'ouvrage. Je parle effectivement à un moment donné de société proto-ésotérique. Oui, bien sûr, parce que sinon ça m'obligeait à inventer un nouveau néologisme. Mais j'aime pas tellement ce mot-là, donc il est entre guillemets un peu dangereux, très réducteur. Et puis il va nous mettre dans une case de cette fameuse effectivement littérature ésotérique qui a très très bien fonctionné à la suite du Da Vinci Code, à laquelle j'ai été mêlé d'ailleurs à l'histoire du Da Vinci. Puisque Rennes le Château et le Da Vinci Code donc sont très très liés en fait, et donc moi j'avais enquêté sur le prieuré de Sion à l'époque et dont j'avais dénoncé même toutes les bêtises qui sont dans l'île de Dan Brown, dont j'ai eu beaucoup de succès puisque j'ai écrit au Rocher des ouvrages dessus, et donc on a eu un regard justement d'intérêt pour l'ésotérisme à partir du Da Vinci Code. Aujourd'hui, c'est beaucoup plus diffus, bien sûr. Je démontrerai que dans le troisième tome, il va falloir se méfier aussi d'autres choses et d'autres prétendues spiritualités nouvelles, comme le New Age, qui existe depuis trop longtemps, mais le développement personnel, des choses comme ça. Ça, c'est pour le troisième tome. On se reverra, je pense, pour ça, pour en parler.
1: Et alors vous dites, ce livre est donc c'est vrai que c'est une invitation au voyage, un voyage à travers le temps pour découvrir les savoirs perdus de nos ancêtres et un voyage intérieur pour affûter notre esprit critique face au mirage du temps présent. C'est une invitation au voyage et en même temps, vous nous montrez notre fascination pour le mystère. Donc, comme vous êtes un écrivain, vous écrivez, vous n'écriverez. J'imagine que vous êtes fasciné aussi par le rêve, le mystère, mais vous voulez aller plus loin, c'est-à-dire vous ne voulez pas être dupe. De l'histoire, c'est-à-dire de ne pas être manipulé. Voilà, c'est le fait d'être un lecteur averti, d'avoir un regard averti sur ce qu'on est en train de lire.
0: Alors, vous avez dit que j'étais opticien, donc effectivement, j'ai une formation quelque part assez scientifique. Je n'oserais pas dire cartésienne. Il faut se méfier d'ailleurs. Descartes n'était pas si cartésien qu'il a voulu le dire. Je le démontrerai d'ailleurs dans le tome 2, quand il va aller à la recherche des Rose-Croix. Oui, j'ai toujours une démarche assez scientifique. Vous savez, un fait. Il y a un philosophe hindou, je crois au deuxième siècle, qui a inventé le concept du tétralème. Le tétralème, c'est vous avez un certain fait. Ce fait, il peut être vrai, il peut être faux, il peut être à la fois vrai et faux, ou ni l'un ni l'autre. Et j'ai aujourd'hui une propension à raisonner comme ça. C'est-à-dire que je vais avoir un fait, et ben je vais douter systématiquement sur le fait. Mais je crois qu'en définitive, il faut beaucoup douter pour croire.
1: Voilà. Et alors, bon, pour revenir, alors, parce que c'est un voyage dans le temps, Jean-Jacques Bedu, vous dites « L'humanité dès l'aube a tenté de donner un sens au silence de l'univers ». Et plus loin, on lit « Tandis que les néandertaliens demeuraient prisonniers du réel immédiat, Sapiens découvrait cette alchimie sublime qui transforme l'imaginaire en une puissance force sociale ». Donc, vous nous montrez l'évolution. Vous nous parlez, par exemple, du crâne de Arbin, c'est ça ? C'est une découverte. Il y a des découvertes dans votre livre. Vous mêlez la découverte, ce qu'on croit connaître, et revisiter le passé.
0: Alors attention, à l'homme de Néandertal, on a une certaine propension à penser qu'il n'était pas intelligent. C'est pas vrai. D'abord parce qu'il avait un cerveau plus gros que Sapiens. Donc en théorie, il est peut-être même plus intelligent. Il est même mieux adapté à son univers. Il est beaucoup plus fort. Néandertal vit dans les régions d'Europe. Donc en fait, il n'est pas si bête que ça. Et d'ailleurs, on le sait, puisqu'on a vu les premières sépultures. Les premières sépultures que l'on découvre, c'est des sépultures néandertaliennes. Elles ne sont pas de Sapiens. Alors, il y a la grosse différence effectivement entre Sapiens et Néandertal, c'est dans la forme de son visage, c'est que Sapiens a un menton. Grâce à ce menton, il va pouvoir produire des sons que ne produit pas Néandertal. Et là, je renvoie aux travaux de Yuval Harari dans Sapiens, une brève histoire d'une humanité, qu'il reprend d'autres scientifiques, mais qui sont très très intéressantes. C'est sur, effectivement, cognitivement, l'évolution du langage. Plus le langage va devenir sophistiqué, plus nous allons avoir tendance à inventer, à mentir, à créer des mythes. Et ces mythes vont permettre de fédérer des groupes de plus en plus importants.
1: Que vous appelez un mythogramme ?
0: Voilà, il faut imaginer qu'en réalité, il n'y a pas eu de bataille rangée entre Sapiens et Néandertal. Ils ne se sont pas affrontés dans une vallée les uns contre les autres.

0: les autres. Non. Grâce à ces mythes, grâce à cette capacité de langage, Sapiens a pu dépasser ces groupes de 150 personnes. C'est-à-dire, en fait, on ne peut pas dépasser 150 individus. C'est une loi dont je ne me souviens plus le nom de l'inventeur de cette loi, donc sans mener des alliances. Mais là, petit à petit, grâce à des mythes, et c'est là qui est intéressant, parce que ces mythes relient les hommes. Relie, religare, religion. C'est l'invention de la religion, en fait, à travers ça. Et donc, ces groupes de plus en plus importants vont occuper les territoires de chasse de Néandertal. Et c'est comme ça que Néandertal va disparaître. Pas tout à fait. Il ne va pas tout à fait disparaître, parce que nous avons de l'ADN de Néandertal. Nous en avons à peu près 2%. Et il y a une troisième lignée que l'on a découvert il y a quelques années, qui se trouve en Asie, ce sont les Dénovisiens. Et voilà, et c'est ce fameux crâne dont je parle. Donc, et cette lignée-là est tout aussi importante que Sapiens et Néandertal. Et vous avez par exemple des Tibétains qui ont aujourd'hui 6% d'ADN de Dénovisiens qui leur permet de supporter l'altitude. Voilà. Donc, en fait, qu'est-ce qui s'est passé? C'est de l'hybridation. Il y a eu immigration, puis hybridation. Alors, si vous voulez qu'on en revienne, il y a aussi quelque chose d'assez fascinant dont je parle dans le livre. C'est la première expression peut-être du sacré. C'est la découverte de l'art pariétal. Voilà. Aujourd'hui, évidemment, on a beaucoup de difficultés à lire et à comprendre pourquoi ces hommes et ces femmes, et ces enfants d'ailleurs aussi, vont aller dans les entrailles de la Terre. Une très forte symbolique, hein, évidemment. Et là, je renvoie à deux choses. Les travaux d'un préhistorien et surtout les travaux de Jean-Loïc Lequellec. Donc, il y a deux hypothèses. Était-ce des chamans ? Alors, il faut imaginer que ce n'est pas les chamans d'aujourd'hui, avec les tambours et les flonflons et tout ce que... Voilà, hein. Ça, ce sont des choses certainement qui ont été perdues. Donc, est-ce que c'est un acte chamanique ? Parce que donc, ils s'enfoncent dans les entrailles de la Terre. Certes, ils ont découvert le feu, mais ils ont des toutes petites lampes. Ce n'est pas forcément évident. Et ils vont tracer sur la paroi ce qu'ils voient, ce qu'ils ont vu à l'extérieur. Et cette paroi est en fait quelque part un petit peu le passage entre le monde visible et le monde invisible pour eux. En plus, le temps y est presque minéral dans ces grottes. Hein. Il y a une acoustique très particulière. On est en train d'ailleurs, il y a des gens qui reconstituent l'acoustique et qui se sont aperçus que dans le noir, ils arrivaient à se diriger avec l'écho de la voix. Et avec certaines résonances, on s'aperçoit que dans certaines salles où il y a des peintures, il y a une résonance particulière. Donc, ils se dirigent à la voix, pas forcément grâce au feu. Et ça, c'est incroyable. Donc, la grande théorie que j'aime beaucoup, qui est celle de Jean-Loïc Lequellec, c'est le mythe de l'émergence originelle. En fait. Et c'est ce mythe, il a à peu près calculé qu'on va le retrouver exactement 749 fois autour du monde. Donc Sapiens est parti d'Afrique aux alentours de moins 75 000. Il s'est arrêté dans une région qui est actuellement l'équivalent de la Mésopotamie, donc l'Irak, l'Iran, voilà, il a resté très très longtemps. Et puis après, il a commencé à essaimer. C'est là qu'il a rencontré d'un côté un Néandertal, de l'autre côté des Dénovisiens. Que nous dit le mythe de l'émergence originelle? Donc ce mythe va traverser tous les continents. C'est que les hommes et les animaux vivaient en harmonie dans les entrailles de la Terre. Et à un moment donné, un animal malicieux, alors suivant certaines traditions, c'est le renard, c'est le corbeau, il faut toujours qu'il y ait un animal malicieux, hein, évidemment, dans la Bible, c'est le serpent, va incliner les hommes et les animaux à remonter à la surface. Et en remontant à la surface, ils vont perdre leur statut d'immortel, mais surtout, ils vont acquérir la connaissance. Je vous rappelle qu'il n'est pas question de péché originel à l'origine, hein, dans le péché originel serait tardif, c'est Saint Augustin au IVe siècle. Hein. Voilà, ce mythe est extrêmement intéressant parce que c'est le plus grand mythe de l'humanité qui dépasse de loin celui des Déluge, et vous le trouvez dans de nombreuses traditions, qu'elles aient été orales et particulièrement chez les Navarros. Voilà.
1: On va faire une petite pause musicale.

0: 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Vous écoutez l'émission Bibliomanie aujourd'hui avec Jean-Jacques Bedu qui nous présente l'Odyssée du savoir, vraie sagesse et fausses croyances. Ça vient de paraître aux éditions du Cerf. Jean-Jacques Bedu, c'est vrai que c'est une Odyssée du savoir qui nous entraîne très loin. Et il y a quelque chose de très important, c'est la notion de, je dirais presque, la mythologie de la caverne, la grotte, le fait que des hommes se soient réfugiés dans des grottes et trouvé refuge à l'intérieur de la Terre, finalement, le voyage au centre de la Terre de Jules Verne, pour l'art pariétal, pour le chamanisme. Vous nous décrivez aussi, Jean-Jacques Bedu, et j'essaye d'aller vite, le fait la mort, le rapport de l'humanité avec la mort, qui est quand même très particulier.
1: Ben, je crois que c'est ce qui nous distingue peut-être des animaux, peut-être, je n'en suis pas sûr. Hein. C'est cette conscience à un moment donné que nous sommes des êtres mortels. Voilà. Et bon, ben, dès moins 100 000, hein, on va trouver des tombes ornées, effectivement, laissant penser qu'il y a des rites de passage. Voilà. Et c'est ce qui est très intéressant, parce que je pense que l'art pariétal nous dit à peu près exactement la même chose. Hein. Et petit à petit, ben, l'homme va s'interroger sur la vie. Après la vie, est-ce qu'il y a une vie au-delà? Qu'est-ce que la mort? Et en fait, toute notre quête de sens, elle est dictée par ça. Voilà. Et c'est ce que j'ai voulu témoigner dans cet ouvrage. Il va y avoir après, évidemment, toutes les sociétés à mystère. Je ne sais pas si vous voulez que nous nous en parlions. Hein.
0: Oui, alors, il y a toutes les... Alors, en fait, après, vous nous parlez, vous parlez des grottes ornées, de tout ce qu'on appellerait les croyances premières aussi. Hein. Alors, les mythes, alors il y en a un mythe qui a fait couler beaucoup d'encre, je pense à Pierre Benoît, le mythe de l'Atlantide. Vous dites le mythe de l'Atlantide est sans doute le plus emblématique de ces lectures littéralistes conçues à l'origine par Platon comme une parabole philosophique, un récit allégorique mettant en garde Athènes contre l'hubris. Il a été repris au pied de la lettre par des générations de chasseurs de mystères. Vous êtes aussi un chasseur de mystères, soit dit en passant, mais il y a beaucoup de chasseurs de mystères qui se sont emparés de ce mythe de l'Atlantide.
1: Chasseur de mystères, je le suis, amateur de mystères, bien sûr. Alors, c'est ce que Max Müller appelait la maladie du langage, c'est-à-dire de prendre le mythe au premier degré. Et aujourd'hui, dans nos sociétés, on n'est pas capable de lire le deuxième degré. Et c'est pour ça que, comme je vous disais tout à l'heure, nous activons rarement notre système 2, c'est ça, en fait. On en reste à la surface des choses. Platon a écrit, j'adore Platon, hein, je dis au passage, donc Platon a écrit une allégorie. Il ne s'en est jamais caché. Il n'était pas question de parler d'une société perdue, là aussi encore technologiquement évoluée, hein, pas du tout. Il nous décrit une île au-delà des colonnes d'Hercule, c'est-à-dire au-delà du détroit de Gibraltar, avec des êtres qui étaient certes très vertueux au départ, mais petit à petit vont devenir corrompus. Et surtout, ce qu'il y avait de pire pour les Grecs, c'était l'hubris, c'est-à-dire l'orgueil absolu. Donc ils vont être en proie à l'orgueil absolu, et donc ils vont attaquer tous les peuples de la Méditerranée, et ils vont effectivement après attaquer Athènes. Et les dieux vont les détruire un jour et une nuit par un déluge. C'est très intéressant parce que ça parle beaucoup à notre époque, je trouve, ce mythe de l'Atlantide, parce que moi je ferai une analogie avec une société qui est au-delà des colonnes d'Hercule, qui est gagnée par l'hubris absolu en ce moment et qui est en train d'attaquer pas mal de peuples en Méditerranée. Donc vous voyez, c'est extrêmement actuel. Alors ce mythe de l'Atlantide, en fait, personne ne s'y intéresse. Peut-être au XVIe siècle, on commence, je crois que c'est Athanase Kircher, qui est un polymathe exceptionnel, qui a été pas loin, et on l'oublie, de découvrir la clé des hiéroglyphes avant Champollion. Je précise au passage que les Arabes savaient traduire. Hein. Donc, au VIIe siècle, ils savaient encore traduire. Et après, c'est perdu, parce qu'il y a beaucoup de choses qui se perdent et qui après se retrouvent. Bon, on revient au XVIe siècle. Mais le mythe de l'Atlantide est très tardif. Il va revenir, bien sûr, au 19e, avec des romans. Et puis, surtout, il va revenir avec des ozos, pardonnez-moi d'employer l'expression. Donc, on va voir la Société théosophique d'Elena Petrovna Blavatsky et d'autres. Je l'aime pas du tout, elle. Hein. Donc là, je vais lui régler son compte au troisième tome, parce que la théosophie, ça a été vraiment, ce que, à mon sens, avec l'anthroposophie. J'espère que vous n'avez pas d'anthroposophe parmi vos auditeurs. Mais donc toute cette mouvance-là a été vraiment terrible pour le 19e siècle et d'ailleurs a engendré beaucoup de problèmes. Donc en fait, c'est des mythes qui sont extrêmement récents. Voilà. Mais on aime ça, donc on va chercher à ça pour l'Atlantide, on l'a cherché. C'est quand même incroyable. Tant est que cette société existait, imagine, ils nous ont même pas laissé ni un tesson de poterie, ni une cuillère. Ils étaient très écolo, hein, en tout cas. Hein, voilà. Bon, donc restons-en au mythe. C'est un mythe merveilleux, un mythe fantastique, mais l'Atlantide, je suis désolé, ça n'a jamais existé. Et j'en reviens à mon propos de départ, faisons très attention. Parce qu'aujourd'hui, dans les travaux, ce que fait Graham Hancock hein, dans Ancien Emploi Calibre, etc., je vous ai dit que c'est du racisme déguisé en mystère, c'est la vérité, mais attention, c'est aujourd'hui ce qu'on appelle la pseudo-archéologie, et la pseudo-archéologie est aujourd'hui la porte d'entrée des mouvements suprémacistes blancs aux États-Unis.
0: Oui, c'est ça, ce qui vous intéresse en fait, Jean-Jacques Boutu, c'est pas seulement le savoir, c'est l'usage qu'on en fait. La manipulation, ce qu'on fait dire au mythe. Alors vous aimez bien aussi Pythagore, où il y a des personnages aussi, ça pourrait être un vaste roman. Pythagore, vous l'aimez bien, c'est quand même...
1: Bah oui, alors Pythagore n'a pas inventé le théorème éponyme, il était connu à Babylone plusieurs siècles avant. Hein. Voilà. Mais alors Pythagore va former la véritable première société secrète, donc le maître de Crotone, dans laquelle d'ailleurs il accepte les femmes. Et ça, c'est pas très très courant, mais il y en a d'autres hein, quand même. Mais évidemment, lui, ce qui l'importe, c'est le nombre et l'harmonie du cosmos. Alors, on est face, dans cette société grecque et dans toute cette Méditerranée, face à un problème, c'est-à-dire que le polythéisme ne répond pas tout à fait aux aspirations des êtres à l'époque. Sur un point, c'est-à-dire que le polythéisme en fait, ne s'intéresse pas à ce qui se passe après la mort. Voilà. D'où l'invention des sociétés, ce qu'on a appelé les sociétés à mystère. Donc, ces sociétés initiatiques dans lesquelles on va apprendre à mourir avant de mourir. Voilà. Alors, il y en a certaines, on sait peu de choses. Donc, par exemple, les mystères d'Eleusis, on ne sait strictement rien. C'est, à ma connaissance, la seule société secrète qui soit restée véritablement secrète. Parce que vous savez, pour moi, les sociétés secrètes, ça n'existe pas à cause des membres qui se flattent immédiatement d'en faire partie dès qu'ils y rentrent. Donc, il n'y a pas véritablement de société secrète. Mais là, il faut en convenir, on ne sait pas pourquoi chaque année, des milliers de femmes, d'hommes, et des esclaves aussi, puisqu'ils étaient admis à condition que le maître paye. Et puis c'est marrant, parce qu'il fallait payer aussi. Hein. Donc c'est pas gratuit. Hein. Donc là, il y a un business derrière ça. Donc, faisait le chemin de nuit d'Eleusis jusqu'à Athènes. Voilà. Et ensuite, après, il rentrait dans une très très grande salle qu'on appelait le Télestérion. Et il y avait une cérémonie qui devait être quand même extrêmement intéressante et à peu près similaire à ce qui se passait dans les grottes avec l'acoustique. Voilà. Et là, on apprenait à mourir. Voilà. C'est tout ce que ces sociétés à mystère, et elles sont, écoutez, que ce soit le culte d'Isis, les cultes orphiques, le culte dionysiaque, qu'est-ce qu'on n'a pas raconté sur le culte dionysiaque, bien sûr.
0: Donc on apprenait à philosopher.
1: Oui, mais d'ailleurs le mot philosophia est de, est de Pythagore, et de l'invention de Pythagore, évidemment. On apprenait à mourir, bien sûr. C'est très important d'apprendre à mourir. Mourir avant de mourir, dit le prophète de l'islam. C'est ça qui est peut-être une de ces paroles les plus importantes.
0: Alors, ce qui est aussi important, Jean-Jacques Boutu, c'est que vous montrez que le savoir, vous allez montrer la révolution de la galaxie Gutenberg. Hein. Vous montrez qu'au départ, le savoir est voué au secret, c'est-à-dire qu'il y a une forme, seuls les initiés peuvent accéder au savoir. Ça, vous le montrez très bien. Vous dites pour l'écrit, par exemple, chaque fois que l'on s'assoit pour écrire, on ressent le poids de cette histoire. La page devant soi n'est pas une surface vierge. Elle est héritière d'une longue lignée de tablettes, de rouleaux, de parchemins. Le geste, celui de tracer des lettres, est une réminiscence de celui du scribe sumérien, de l'enlumineur médiéval, du poète gravant ses vers sur la cire. Aujourd'hui, notre ambition est plus modeste, mais la fébrilité est la même. Écrire, c'est toujours tenter de savoir ce qu'on écrirait si on écrirait, si on écrivait, nous disait Marguerite Duras dans Écrire en 1993. Donc c'est vrai, vous montrez cette longue lignée de transmission. Comment on se transmet du savoir, des connaissances? Au départ, il y a quand même le secret, donc ces fameux mystères.
1: Alors ce qui est génial, d'abord, c'est l'invention de l'écriture. Alors, pourquoi on invente l'écriture ? On va peut-être penser que c'est pour, justement pour la transmission du savoir. Mais que nenni, en fait, l'écriture, elle est inventée pour une question pratique, c'est de comptabilité. Il faut savoir que aux alentours, l'écriture a été inventée donc, à Sumer, on le sait, vers moins 3500. Mais c'est une période où on commerce énormément dans toutes les parties connues du monde. Hein. On va chercher de l'ambre de la Baltique quand même, hein, donc avec des comptoirs, bien sûr, avec des stations. Et on a besoin de compter les amphores, on a besoin de compter les moutons. Et on va inventer un système d'écriture qui sera en espèce écriture cunéiforme. Alors l'écriture va être inventée de manière tout à fait indépendante à Sumer, en Égypte, en Chine et en Mésoamérique. Donc il n'y a pas de transmission là-dessus. Ça, c'est ce qui est très intéressant. Et au départ, l'écriture sert à ça. Et là, on va revenir à Platon sur un point intéressant, c'est le dialogue entre le dieu Thoth, donc inventeur de l'écriture. Donc l'écriture, c'est le langage des dieux. Donc le dieu Thoth vient présenter au roi Thammuz son invention, l'écriture. Le roi Thammuz, il est un petit peu circonspect en disant très bien, oui, c'est un remède, effectivement, contre la perte de la mémoire. Mais c'est aussi un poison. Parce que ce qui sera écrit sera l'illusion du savoir. N'est-ce pas merveilleux que 2500 ans avant les réseaux sociaux,
0: oui,
1: Platon nous ait averti sur l'illusion du savoir par rapport à ce qui pourrait être écrit et par rapport à ce qui pourrait être faux. Alors, l'écriture, c'est une chose. Alors, évidemment, après, elle va être réservée, entre guillemets, à des initiés. Je fais un petit préambule, hein, je l'ai dit tout à l'heure, j'aime pas trop ce terme initié, là aussi c'est un peu fourre-tout. Oui, il y avait des maisons de la sagesse, il y avait des maisons de vie, il y avait
0: des tablettes.
1: Voilà, c'est ça. Et puis on va mettre les premiers récits. Et un des tout premiers récits, c'est l'épopée de Gilgamesh,
0: ah, oui,
1: qu'on va découvrir. Voilà. Et qu'est-ce qu'on apprend dans cette épopée de Gilgamesh ? C'est quand même incroyable. Eh bien, c'est qu'il y a eu un déluge. Alors ça, le déluge, on le sait. On sait qu'en Mésopotamie, il y a eu aux alentours de peu près moins de 2500, moins 2500, moins 3000, beaucoup disent l'un ou l'autre, qu'il y a eu de très très grandes inondations. Ça, c'est vrai, on l'a retrouvé sur des couches géologiques. Et contrairement à ce que dit Graham Hancock, ce n'est pas mondial. C'est-à-dire que vous en avez dans certaines parties du monde, pas d'autres. Mais on sait qu'il y a eu effectivement des terres qui ont été recouvertes. Et dans cette épopée, Gilgamesh nous dit que les dieux ne sont pas contents. Ils sont rarement contents d'ailleurs, hein, les dieux à l'époque, parce que les hommes font trop de bruit. On sait. Voilà. Et donc, ils décident de les punir. Et donc, ils vont quand même en sauver un. Et ils vont lui dire d'embarquer sur une arche avec un couple d'animaux. Ce qu'il va faire. Et puis à un moment donné, il y a une colombe qui va s'envoler. Voilà. Mais qu'est-ce que ça nous rappelle, ça ?
0: L'arche de Noé.
1: Voilà. Sauf qu'on est très, très, très antérieur à la Genèse. Ouais. On est très antérieur. Donc ça veut dire que le judaïsme est allé prendre, j'oserais dire tout prendre, pas tout prendre, non, parce qu'il y a une invention, c'est le monothéisme, bien sûr. Mais l'emprunt incroyable, c'est dans cette zone géographique-là, et peut-être on pourra parler des Zoroastriens qui sont à la base de tout, à mon sens. Donc, ce sont ces emprunts, voilà.
0: Alors, ces emprunts, et puis aussi, il y a des idées reçues. Vous écrivez, l'écriture, en figeant la voix, lui donne l'immortalité, mais une immortalité silencieuse, en attente d'être animée par un lecteur. Ça me rappelle le livre de Daniel Salnave, Le don des morts, un très très beau livre qu'elle avait écrit. Vous dites, l'écriture offre un refuge à la pensée dissidente dans une culture orale fondée sur le consensus, une idée hétérodoxe a peu de chances de survivre. Et puis il y a cette idée que l'écriture aurait précédé ou supplanté le langage parlé. Il y a un peu cette idée, encore une idée préconçue. Vous dites d'ailleurs, le langage articulé est bien antérieur à l'écriture.
1: Bah oui, évidemment, on en a parlé justement tout à l'heure, hein, sur l'évolution du langage. Et ce qui était extrêmement important pour l'époque, c'était l'art de la mémoire. Hein. On a perdu l'art de la mémoire aujourd'hui. Hein. Vous savez, on était capable de réciter des milliers de vers, fut une époque. Voilà. Les griots en Afrique en récitaient aussi énormément, même les bardes gaulois. Hein. D'ailleurs, les druides.
0: Oui.
1: N'écrivait pas. Il était strictement interdit. Ils n'ont rien laissé. Hein. Voilà. Donc le langage, la tradition orale, non seulement elle était très importante, mais en plus, elle était fiable. Contrairement à l'écriture, où on n'est pas sûr que certaines choses étaient écrites. Voilà. On se transmettait petit à petit des histoires. Mais on les déformait rarement parce qu'on va retrouver les mêmes histoires suivant certaines traditions, avec certes des toutes petites variantes. Hein, et on en revient au mythe, effectivement, de la caverne de Jean-Loïc Le Callec, de la caverne originelle, qui se retrouve effectivement, certes, avec des petites variantes, mais c'est un mythe qui passe par la tradition orale, qui ne passe pas par l'écriture.
0: Voilà. Alors, vous écrivez, comme dit un adage linguistique, l'oral transcrit l'idée, l'écrit transcrit l'oral. Il n'y a donc pas lieu d'établir une supériorité absolue de l'un sur l'autre. C'est un peu, c'est toujours le débat, hein, inférieur, supérieur, établir une hiérarchie, finalement, entre des cultures, des connaissances.
1: Oui, ah ben ça, nous n'avons cessé qu'effectivement d'établir des hiérarchies entre les cultures. Hein, et c'est le temps que nous avons. Hein, nous sommes très, très orgueilleux. On considère que les cultures africaines sont des cultures qui n'existent pas d'ailleurs parce qu'elles n'ont pas d'écrit. Et pourtant, on le sait, il y a des traditions orales hein, en Afrique. Et ça, je vais beaucoup en parler dans le deuxième tome. Il n'y a pas de culture supérieure. C'est pas vrai. Il y a des cultures qui ont évolué de manière extrêmement différente, hein, plus ou moins vite, mais elles ont toutes évolué vers le même sens. Sans supériorité. Il n'y a fallu que l'homme blanc, effectivement, qui se déclare supérieur. Et ça, c'est tout. Alors, on va revenir aux théories racialistes du 19e siècle.
0: Vous n'aimez pas le 19e siècle?
1: Ah non, non. Le 19e siècle, pour moi, c'est le pire de tous. Certes, il a engendré des génies comme Victor Hugo, mais c'est vraiment le pire des siècles qui va changer complètement notre vision du monde, nous rendre très supérieurs. C'est le siècle du grand colonialisme. Et je l'ai dit tout à l'heure, sur certaines idées, il y a des très très mauvaises idées au 19e siècle. Hein, la théorie sur l'inégalité des races de Gobineau, etc., etc., qui feront que ça nous amènera au cataclysme du 20e.
0: Alors la galaxie du Gutenberg, on en a parlé un petit peu tout à l'heure, Jean-Jacques Bedu. Ce qui est intéressant, quand vous dites la galaxie Gutenberg, désigne-moi un simple changement de support qu'une métamorphose du milieu cognitif lui-même, reconfigurant nos habitudes mentales, bien plus sûrement que le contenu qu'il transporte. Et là, c'est très intéressant. On estime qu'en 1500, à peine 60 ans après la première Bible de Mayenne, plus de 20 millions de volumes avaient déjà vu le jour, et qu'un siècle plus tard, ce chiffre atteignait près de 200 millions pour une Europe d'à peine 80 millions d'âmes. Jamais la connaissance n'avait circulé aussi vite et aussi loin. Vous interrogez sur la diffusion de la connaissance, sur la vitesse à laquelle ça va. On pense aujourd'hui, bien sûr, à l'intelligence artificielle.
1: Oui, alors, évidemment. On a commune de dire que Gutenberg, alors, n'a pas inventé l'imprimerie, déjà. Hein, quand même. Alors, c'est chinois, oui, d'abord. Et, oui, lui, mais il a inventé le caractère. Il faut qu'on aille faire, lui. Sauf qu'ils n'avaient pas, ils n'ont pas compris l'intérêt de leur invention. Pour eux, ça n'avait pas d'intérêt, puis c'était véritablement dans la tradition orale. Alors, il faut savoir que il était à l'époque strictement interdit de posséder une Bible, pour les clercs. Donc, c'est pour ça que, parce qu'on vous rendez compte, une Bible, on pouvait l'interpréter. Donc, l'Église n'acceptait pas que l'on puisse posséder une Bible. Et c'est pour ça que les Bibles vont être imprimées en premier. Et il va y avoir cette diffusion immédiate. Pour la Bible, c'est une chose. Mais un des grands succès du 15e siècle, enfin du 16e, ça reste quand même le Maleus Maleficarum, le marteau des sorcières. Combien de femmes vont mourir à cause de cet ouvrage-là? Le poison et le remède. On en revient, effectivement, à l'intuition de Platon. Donc, méfions-nous de l'écrit, c'est ce que je ne cesse de dire. Et pourtant, j'écris des livres, mais ce n'est pas parce que c'est écrit que ça me fait.
0: Pour pas tout prendre comme parole d'évangile.
1: Ah, c'est le cas de le dire.
0: C'est le cas de le dire. Alors, bon, vous avez un regard sur. Vous dites, il y a des phrases très qui amènent à la réflexion. Vous dites, le livre imprimé devint un système nerveux externe pour l'humanité, une extension fiable de la mémoire consultable à volonté. C'est vrai que depuis l'imprimé, c'est notre mémoire, un peu comme l'ordinateur maintenant avec le disque dur, devient une autre extension de notre cerveau. Et pour l'intelligence artificielle, vous avez un véritable regard sur l'intelligence artificielle, Jean-Jacques Bedu. Vous dites, c'est le refrain constant des révolutions du savoir. Chaque nouveau médium inquiète parce qu'il semble nous faire perdre autant ce qu'il émerveille parce qu'il nous donne. Et ce que vous montrez, entre autres, c'est que grâce à l'intelligence artificielle, certaines tablettes mais en cunéiforme, vont être traduites. Il y a quand même du positif dans tout ça.
1: Ah non, mais plus que du positif, c'est-à-dire qu'il est à peu près certain qu'on va arriver, et ça a d'ailleurs commencé, grâce à l'intelligence artificielle, on va pouvoir à peu près certainement demain trouver les clés de ce qui nous manque dans le linéaire, dans beaucoup. Peut-être que même le Voynich va être enfin traduit, et on va s'apercevoir là aussi que c'est une super chérie. Voilà, donc c'est un livre qui a été vendu fort cher à Rodolphe II de Habsbourg, en lui faisant croire qu'il y avait des formules alchimiques ou des formules secrètes ou que sais-je à l'intérieur. En réalité, je pense que c'est un coup de John Dee, de ce fameux sorcier qui était à la cour d'Elisabeth Ier, donc je pense que c'est une grosse super chérie, ce Voynich. Mais nonobstant ce fait, je crois paradoxalement aux vertus de l'intelligence artificielle, mais toujours avec la même réserve de Platon, nous sommes face au remède et au poison. Alors là, ce n'est pas un problème de mémoire. La mémoire, de toute façon, nous l'avons perdue puisque nous l'avons déléguée à nos smartphones, et ça depuis fort longtemps. Par contre, c'est un remède contre les fake news.
0: Oui.
1: Moi, j'ai essayé toutes les intelligences artificielles de les piéger, entre guillemets.
0: Vous avez passé votre livre à l'intelligence artificielle ?
1: Alors, figurez-vous que sur le final, j'ai passé certains passages dans une intelligence artificielle, je ne veux pas faire d'une publicité, mais qui s'appelle Perplexity, qui est une intelligence artificielle de vérification avec des sources académiques. Eh ben, j'ai été surpris, il y avait des erreurs, il m'a révélé des erreurs sur des éditions originales, sur des choses, et certaines petites erreurs que j'avais commises et des non-sens. Et c'est là où je trouve que ça, c'est absolument génial. Ça va permettre effectivement d'aller vers des sources que nous ne connaissions pas. Mais l'intelligence artificielle n'a pas de sens. Dans le sens, si vous ne connaissez pas le sujet, vous pouvez l'interroger, elle va vous renvoyer une réponse assez moyenne. Elle ne faut que si vous connaissez votre sujet. Et si vous connaissez votre sujet, vous n'en avez pas besoin. Voilà. Bon. Par contre, elle est un antidote aux fake news. Et j'en reviens à cette vérification intéressante que j'ai faite. C'est que je les ai toutes interrogées et je les ai poussées à bout, en leur demandant de me démontrer que l'Atlantide existait. Et même celle d'Elon Musk, qui est connue la pire de toutes, qui groque, a refusé à dire non, l'Atlantide est un mythe. Donc j'ai trouvé ça quand même extrêmement rassurant. Donc ça veut dire qu'à un moment donné, quand vous êtes face à une information, et que cette information, vous avez un doute, eh bien, il ne serait pas incongru de passer à l'IA.
0: Ouais.
1: Et c'est ce que je fais aujourd'hui beaucoup sur Twitter, sur les feeds Twitter. Je m'intéresse à la géopolitique. Il y a des choses, particulièrement dans la guerre entre l'Iran et les États-Unis, c'est très, très intéressant. Je fais des copies, je passe à l'IA. Et là, vous avez effectivement la réponse quasi immédiate. Donc, ça, c'est une fake news.
0: Il y a eu un âge d'or pour les fake news, c'est le 19e siècle, c'est au 20e siècle, on est quand même bien lotis aussi.
1: Ah non, mais je pense que l'âge d'or, il arrive là.
0: Oui.
1: Oui, non, tout sera fake news demain. Donc c'est là où il va falloir extrêmement prudent, et peut-être que l'intelligence artificielle va nous aider sur ce plan-là. Parce que, alors, elle se nourrit à la fois de fake news, ça c'est vrai, mais comme elle était basée sur de la statistique, elle se nourrit aussi aujourd'hui de travaux académiques, de livres qu'elle a lu. On lui a fait digérer. Donc, je suis quand même assez optimiste sur ce plan-là. Par contre, je suis très, très pessimiste. C'est que nous avons délégué notre mémoire au smartphone, mais maintenant, l'intelligence artificielle, nous allons lui déléguer notre pensée. Et ça veut dire que, petit à petit, pas nous, parce que nous avons appris à raisonner, nous avons appris à réfléchir, mais nos enfants, la tranche qui a à peu près aujourd'hui 10, 14 ans, pourquoi ils auraient besoin de réfléchir ? Pourquoi ? Ça ne sert à rien, puisque la réponse, elle est là. Une équation, une réponse... questions mathématiques, ils n'ont plus besoin. À telle enseigne que je disais hier qu'en Norvège, qui est très très avancée sur le plan du numérique, eh bien, ils viennent de strictement tout interdire et ils repartent avec le vieux cahier et le crayon, ce que je fais moi-même dans certains cas, pour prendre des notes, parce qu'évidemment, et ça on le sait, qu'en prenant des notes, tout simplement, en écrivant, on a une meilleure mémoire.
0: On va faire une petite pause musicale.

0: votre livre est une mine d'or pour tous les chasseurs de mystères, de fake news. Mais il y a quand même des... Il y a les druides, par exemple. Hein. Les druides, je trouve qu'il y a tout un chapitre là-dessus où vous nous montrez un peu tout ce qu'on a pu raconter. Comme ils n'ont pas laissé de traces écrites, alors là, les créateurs de fake news s'en donnent à cœur joie.
1: Écoutez, il y a une BD géniale là-dessus, qui est bien connue, hein, donc c'est Astérix.
0: Oui.
1: Alors, ils ont peut-être eu certains pressentiments. Vous savez, les druides dans la forêt des Carnutes, c'est raconté par Pline l'Ancien, sauf que Pline l'Ancien n'a jamais mis les pieds en Gaule. Voilà, donc en fait, on ne sait rien. Très, très peu de choses, c'est extrêmement parcellaire, et si on le sait, c'est grâce à Jules César et la guerre des Gaules. Hein. Voilà. Pourquoi les druides, ils n'ont absolument pas écrit? Je pense que c'était des êtres absolument extraordinaires. Donc, ils étaient à la fois médecins, ils étaient philosophes, ils étaient astrologues, mais on ne sait rien. Tout le savoir était un savoir exclusivement oral, et c'était voulu. Alors, quand vous avez aujourd'hui des cérémonies à Stonehenge, par exemple, vous les voyez là, tous habillés en blanc, en train de danser et parler de néo-druidisme, ça m'insupporte, pardonnez-moi. Hein. Pour moi, ça, c'est du sectarisme absolu, ce sont des imbéciles. Je me demande comment d'ailleurs on peut autoriser ça sur un tel site au risque de le dénaturer. Et si vous voulez, d'ailleurs, on peut dire quelques mots sur Stonehenge.
0: Oui, c'est très important dans votre...
1: On a dit que les druides avaient construit Stonehenge. Pas certainement, parce que le druidisme, vous voyez, à peu près à moins 500, et il va disparaître vers plus 800, enfin, même pas, c'est beaucoup plus tôt. Donc, il va disparaître en Irlande. Donc, l'apogée des druides, c'est vraiment moins 500. Stonehenge, c'est moins 3000, moins 2500. On va arrêter sur moins 2500. Est-ce que Stonehenge est un mystère ? Pas du tout. Alors, je vais gâcher encore vos auditeurs. Mais on sait aujourd'hui à peu près tout sur Stonehenge. Mais ce qui est incroyable, comment aujourd'hui des paysans, parce que c'est des paysans, hein, voilà, ont déplacé de tels blocs de pierre qui provenaient de carrières qui sont distantes de 300 km. Voilà. Et même pire encore, la pierre d'autel qui pèse, je ne sais pas combien, je crois 50 tonnes, provient de 750 km au-dessus, c'est-à-dire d'Écosse. Alors, on a une explication à ça. Contrairement à ce que l'on a toujours cru, on a parlé de la navigation. On savait naviguer à l'époque, en moins de 2500, très bien. Ce n'est pas le cas. Par contre, il y avait une période glaciaire. Donc la pierre, elle a glissé pas mal.
0: Ouais.
1: Ça, c'était facile. Ensuite, il y a une partie d'archéologie qui arrive aujourd'hui à reconstituer avec les outils de l'époque comment ils ont pu faire. Et les fameuses pierres bleues en dolérite proviennent d'une carrière du Pays de Galles. Et donc, ils ont réalisé exactement les mêmes mouvements à l'époque. Ils ont réalisé le même coffrage pour sortir les pierres. Et ils ont demandé une classe de collégiens, d'une trentaine de collégiens, venez de le faire. Eh bien, on voit ces collégiens en train de tirer sans aucune difficulté un bloc de près de 10 tonnes. Voilà. Alors, ce bloc, il a été déplacé. Alors, il faut savoir qu'il a été mis dans une autre carrière, enfin, un autre endroit avant Stonehenge, et puis il a été démonté et déplacé et mis à Stonehenge. Voilà, donc, voilà un petit peu l'histoire de Stonehenge. Il n'en reste que c'est un observatoire extraordinaire. Ouais. Pour l'époque, ils avaient une capacité merveilleuse. Et si vous me permettrez, j'aimerais dire, mais Stonehenge, c'est rien par rapport à ce que fut Göbekli Tepe.
0: Oui.
1: Parce que là, nous sommes en moins 9600. Imaginez, nous avons des chasseurs-cueilleurs, des êtres nomades, qui ne connaissent absolument pas l'agriculture. En tout cas, l'agriculture industrielle. Ils savent cultiver un peu de blé, mais pas beaucoup. Voilà. Et voilà que ces êtres que l'on prend pour des ignares, voilà, vont ériger des piliers en T qu'ils vont sculpter de manière assez magnifique, avec un bestiaire absolument incroyable, des animaux sauvages. Et ils vont s'installer ces piliers avec des ronds concentriques, et certains de ces piliers forment entre eux un triangle équilatéral parfait. Nous sommes en moins 9600. Qu'est-ce que ça nous dit? Jusqu'à présent, le paradigme était le suivant. D'abord l'agriculture, ensuite la cité, et après la religion. Et voilà que nous sommes face à l'inverse. D'abord la religion, en tout cas le sacré, ensuite l'agriculture. Parce que comme par hasard, là nous sommes en Anatolie, c'est à cet lieu particulier va être inventée l'agriculture. Voilà. Et après, effectivement, la cité. Et évidemment, comme on n'a pas d'explication, mais si, on les a, il y a à peu près les explications. On a trouvé des silex. Hein, on sait comment ils ont taillé ces piliers, mais on ne sait pas pourquoi ils l'ont fait. On n'a pas le pourquoi. Et bien là, c'est là où revient la théorie des anciens astronautes, hein, voilà, etc. C'est comme les pyramides, hein, c'est pareil. On a un papyrus des pyramides. On sait exactement, c'est 800 blocs par jour, hein, qui étaient montés, hein, pendant 20 ans pour la pyramide de Khéops. Mais on sait très bien comment ils ont fait. Tout est noté sur le papyrus. Pas d'esclaves d'ailleurs, hein. Ça c'est intéressant. Et surtout, il y avait une véritable ville entière, il y avait un hôpital, ils savaient réduire les fractures. Il y a des jours de grève. Ils n'étaient pas contents quand ils n'étaient pas bien payés, les ouvriers. Et tout ça s'est consigné. Mais non, on va encore nous faire nous dire que ce sont des extraterrestres qui ont construit ça.
0: Alors pour l'Égypte ancienne, c'est vrai, ce que vous montrez entre autres, c'est aussi la manipulation de l'image du pharaon, par exemple, comment on gouverne par l'image aussi, ça date de l'Égypte. Les Chaldéens, alors là, on n'en finirait pas, hein, qu'est-ce qu'on a utilisé, l'imaginaire chaldéen. Il y a un élément important, très important dans votre livre, Jean-Jacques Bedu, c'est ce glossaire dont j'ai parlé tout à l'heure, parce que vous définissiez certains termes, par exemple les fausses croyances, termes génériques employés ici pour désigner des contrefaçons modernes de la quête du sens authentique. Il s'agit principalement de récits pseudo-historiques et pseudo-archéologiques qui singent l'apparence des mythes fondateurs, origines fabuleuses, révélations secrètes, tout en trahissant l'esprit et la méthode des traditions véritables. Ces fausses croyances, dites-vous, par exemple, l'existence d'une Atlantide technologique cachée ou d'anciens astronautes bâtisseurs flatte l'imaginaire du public par des raccourcis séduisants, sans rigueur ni humilité scientifique, et prospère souvent en servant des agendas idéologiques ou commerciaux. Je trouve que votre glossaire est très bien fait.
1: Alors écoutez, vous n'êtes pas la seule personne à me le dire, et ça c'est incroyable, Perico Lega sur Sud Radio me disait, mais ce glossaire, on pourrait en faire presque un livre. Et on s'était posé avec l'éditeur pour des questions, en disant, mais est-ce qu'on maintient le glossaire? Est-ce que c'est important, en définitive? Eh bien, vous m'encouragez, le deuxième tome a son glossaire, et pareil, il sera aussi extrêmement important. Et j'ai trouvé qu'il me paraissait primordial, parce que c'est vrai qu'à un moment donné, ben, vous lisez un terme qui vous peut paraître un peu difficile. J'ai renvoyé justement au glossaire, peut-être pour avoir une définition à un moment donné, et puis c'est pas mauvais non plus de répéter certaines choses. Et j'ai toujours, moi personnellement, aimé les glossaires. J'aime les glossaires et les index.
0: C'est-à-dire que votre livre, Jean-Jacques Bedu, c'est comme un fleuve. C'est comme un fleuve. Et le glossaire, permet de revenir à l'essentiel. Par exemple, vous dites, contrairement à l'historiographie sérieuse, la pseudo-histoire, ça c'est au terme pseudo-histoire, n'applique pas la méthode critique, examen des sources, contextualisation, et vise à impressionner plutôt qu'à comprendre. Donc on revient à la source.
1: Oui, alors peut-être en définitive, on a peut-être dû le mettre au début, ce glossaire. Ça, c'est une question qu'on devrait se poser éventuellement, peut-être pour une réédition ou peut-être pour le deuxième tome, je ne sais pas, parce que ce n'est pas effectivement inintéressant d'entrer, de poser, ouais, poser cette problématique-là, plutôt que de mettre un glossaire à la fin. Mais bon, en tout cas, je note son importance et j'en suis ravi. C'est quelque chose que j'avais vraiment tenu à mettre un glossaire, oui.
0: Autre particularité de votre ouvrage, Jean-Jacques Bedu, la partie, j'allais dire, digitale, la partie numérique, c'est-à-dire vous avez fait, je dirais presque, c'est un livre évolutif, vous ne prétendez pas avoir tout savoir sur tout. Je parle de fleuve, parce que c'est vivant, un fleuve. Donc ça évolue, la connaissance, le savoir, l'archéologie, toujours en pleine évolution, justement grâce à l'intelligence artificielle. Et vous avez fait exceptionnel, je pense, pour un auteur. Parallèlement à votre livre, on peut se reporter au site internet que vous avez créé.
1: Alors, je dirais que c'est pas par fausse humilité comme Socrate. Tout ce que je sais, c'est que je ne sais rien. Et en écrivant ces livres, je m'aperçois qu'en fait, l'immensité du savoir est incroyable. En fait, je ne sais rien. Point. Oui, alors pourquoi j'ai voulu faire un site internet? C'est parce que tout est effectivement et extrêmement évolutif. Donc, il y a des choses que j'ai écrites, mais qui demain ne seront peut-être plus vraies, parce qu'on va faire telle ou telle découverte scientifique. Et il y a des points qui, vous voyez, par exemple, la semaine dernière, j'ai republié un très très long passage sur la caverne originelle de Jean-Louis Lequelec, parce que je trouvais que c'était intéressant. Et systématiquement, dès qu'il y a une nouvelle découverte scientifique qui est en rapport avec le livre, par exemple les découvertes à Sulawesi, j'en ai vite parlé dans le livre, parce que c'était juste avant l'impression. Donc j'ai fait une note, pauvre éditeur, qu'est-ce que je ne lui ai pas fait vivre, en disant, mais ça, il faut qu'on le rajoute, il vient d'arriver ça et ça. Et alors, du coup, il y a un site internet pour ça, Donc, ces découvertes de Sulawesi. Donc, jusqu'à présent, on croyait que Lascaux, moins 36 000, était l'expression la plus ancienne de l'art pariétal. Eh bien, c'est faux. On se retrouve à moins 68 000, donc en Indonésie. Vous voyez ? Et ça, j'ai eu juste le temps de le mettre dans le livre. Voilà. Donc, c'est pour ça que je ferai évoluer petit à petit à chaque tome. Par le biais, c'est ce qui est génial, hein, par le biais effectivement d'un site internet. Si une intelligence artificielle veut bien le référencer, ça sera notre problématique. Donc, l'évolution du savoir qui est infinie.
0: Quelle est
1: l'opinion là ?
0: Il y a beaucoup de choses dans votre livre, Jean-Jacques Bedu. J'ai pas vu, il y a une polémique sur l'affaire Clausen, par exemple. Vous en parlez pas, l'affaire Clausen sur l'origine de l'écriture, ça vous en parlez pas. Et puis l'île de Pâques aussi, une petite absence sur l'île de Pâques.
1: Ah, c'est plus tardif, c'est beaucoup plus tardif. On va attendre le deuxième tome. Oui, bien sûr. Oui. Mais là, c'est pareil. Je veux dire, il y a rien d'extraordinaire dans l'île de Pâques. Voilà. Mais ça, par contre, j'en parle dans le deuxième tome, effectivement, de l'île de Pâques.
0: Est-ce que vous avez des liens ? Est-ce que vous, le lien que vous établissez avec vos lecteurs est important ? Est-ce que vous avez déjà reçu des courriers de lecteurs ? Vous faites des conférences ? Est-ce que le suivi d'un livre par des lecteurs, c'est important ? Parce que vous n'en êtes pas à votre premier livre. Est-ce que le fait de transmettre, ça demande des années, un livre, mais après, il y a l'après-vie du livre, c'est-à-dire le partager avec les lecteurs. Est-ce que c'est important pour vous ?
1: Ah, oui, bien sûr. Alors, pour le moment, je n'ai pas encore eu le temps de faire véritablement de conférences. J'ai fait quelques interventions. J'en ai fait à Aix-en-Provence, j'en ai fait une à Perpignan la semaine dernière. J'ai fait une signature ici à Paris. Petit à petit, c'est en train de se mettre en place, mais ça fonctionne par contre pas mal sur les réseaux sociaux aussi. Hier, j'ai eu un commentaire absolument dithyrambique, quelqu'un avec lequel j'échange. Hein. Donc, petit à petit, ça se met en place. Et vous savez, le travail est long, et puis il y a trois tomes, donc je crois qu'il y aura encore beaucoup, beaucoup de choses à dire. Pour le moment, j'ai des retours très, très positifs. Je m'attendais à avoir des esprits chagrins, mais non, je crois qu'aujourd'hui, nous sommes effectivement peut-être préparés à avoir d'autres vérités. Et comme je le répétais en préambule, pour moi, la réalité, elle est plus belle que la fiction. Mmh. Voilà. On a peut-être un peu marre de toutes ces fictions aujourd'hui, et de se laisser emporter par ces fake news, pseudo-histoires, tout ça, on a peut-être envie de revenir à l'essentiel.
0: Comment vous définisseriez-vous ? Êtes-vous un autodidacte ? Comment vous... Parce que vous avez un parcours particulier, hein, vous...
1: Je ne suis pas universitaire, c'est vrai. J'ai dit tout à l'heure que j'étais opticien. Bon, je ne le suis plus l'année dernière, puisque j'ai arrêté, j'ai vendu mon entreprise. Mais vous savez, Spinoza était polisseur de verres de lunettes. Hein. Donc, je ne me comparerai surtout pas au merveilleux Spinoza. Mais oui, je suis un autodidacte. Je ne cesse de travailler depuis les années, la fin des années 80. Donc, je suis passionné. Je suis un passionné, tout simplement. Et tout ce que je veux, c'est rendre hommage au savoir, au véritable savoir, entre guillemets, aux recherches scientifiques qui sont souvent trop confidentielles. Voilà. Parce que on va préférer le sensationnel, mais il y a des gens qui font des trouvailles extraordinaires. Et moi, je veux leur rendre hommage à travers ce livre.
0: Ah, il y a des personnages. J'imagine que, je ne sais pas si vous avez rencontré Dumézil, mais je pense que c'est un savant que vous auriez aimé.
1: Ah oui, bien sûr, oui, tout à fait. J'aurais aimé rencontrer Paul Ricoeur aussi. Voilà, il y a des tas de personnages que je cite, hein, pour lesquels j'ai eu beaucoup d'admiration.
0: À quoi ressemble votre bibliothèque ?
1: Je ne sais même pas combien j'ai de livres. Elle fait 4,20 m de haut, là. C'est aujourd'hui beaucoup de choses qui sont accumulées, hein, de toutes mes passions, de tout ce que j'ai écrit. Mais c'est mon trésor, en fait. C'est ce que je lèguerai. J'ai dit à mes enfants, s'il vous plaît, gardez-la. Gardez-la.
0: Vous vous occupez du prix Mare Nostrum, enfin, aussi d'un site, hein, aussi, pareil, d'information littéraire. Ça aussi, c'est une belle création.
1: Oui, on fait des critiques littéraires, j'ai pas mal de chroniqueurs, et surtout on essaye de faire des choses un petit peu différentes des autres. D'ailleurs, on lit les livres, hein, ça c'est quand même important. Et puis, on donne le voix au chapitre à des éditeurs qui sont moins connus, des éditeurs indépendants, parce que j'aime beaucoup les éditeurs indépendants, hein, surtout actuellement, parce qu'ils souffrent beaucoup, et puis des auteurs dont on ne voit pas parler, mais qui sont extrêmement talentueux. Hein.
0: Est-ce que vous vous souvenez de votre premier souvenir de lecture en gamin ou d'un livre qui vous a fasciné, où on l'aperçoit en vitrine et on se dit tiens, je vais. Un livre qui vous a attiré, qui a bouleversé votre vie ?
1: La sombre de Zola a bouleversé véritablement mon existence et le site de Corneille. J'ai pas fait d'études littéraires, hein. J'ai même pas été très très bon en définitive à l'école à l'époque en littérature, mais ce sont deux ouvrages dont je me souviens et qui m'ont profondément marqué.
0: Est-ce que vous écrivez en silence, en musique?
1: Toujours en musique, généralement avec du baroque, Jordi Savall.
0: Sur ordinateur, sur petit carnet?
1: Sur ordinateur, oui. Sur ordinateur, parce que je recompose sans cesse la phrase, comme un alchimiste face dans son creuset et ses alambics. Je ne cesse de refaire et de refaire et de refaire. Et c'est vrai que sur ce plan-là, l'ordinateur est excellent. Mais ce n'est peut-être pas une bonne chose en définitive.
0: Pour ce livre-là, l'Odyssée du savoir, d'abord le titre est très beau.
1: C'est grâce à l'éditeur, parce que moi j'avais parlé de connaissance au départ, j'avais parlé de grande histoire de la connaissance, et l'éditeur donc a trouvé ce titre, l'Odyssée du savoir, qui effectivement est plus approprié.
0: Est-ce que vous l'avez... comment vous l'avez écrit? C'est-à-dire, je sais qu'il y a des recherches bien avant, que vous avez dû faire... mais après il faut construire le livre, c'est comme une maison, donc comment vous l'avez construit?
1: Je vous ai parlé tout à l'heure de l'art de la mémoire, et vous parlez de maison, c'est très intéressant, parce qu'en fait, je construis mon ouvrage comme ça, c'est-à-dire que je mets des idées dans des pièces, en fait, et je me balade de pièce en pièce. C'était ça l'art de la mémoire, ouais. En fait. Et donc mes idées maîtresses, donc dans les pièces de ma maison, je les mets, et je pratique cet art de la mémoire comme ça, et j'écris comme ça aussi. Tout ce que je fais est basé autour de l'art de la mémoire. Ça n'empêche pas, j'oublie des choses, hein, je vous rassure, hein, c'est...
0: Avec des titres, là j'ai pas l'ouvrage sur les yeux, mais avec des titres de chapitres qui sont importants. Les citations, vous n'en abusez pas?
1: Non, parce que... Non, c'est vrai que j'en ai peut-être un peu abusé sur le précédent. J'ai mis pas mal de citations sur le précédent, mais je crois que c'est pas le plus important. Il y a quelques citations, oui, mais je préfère quand même laisser glisser ma plume aujourd'hui et rendre hommage différemment aux auteurs que je cite.
0: Alors, il y a la forme, on n'en a pas parlé. Votre écriture, c'est quand même... Alors, c'est près de 600 pages, là. Je ne sais plus combien de pages.
1: Là, il fait 700 pages.
0: 700 pages. Mais ça se lit très facilement. Alors, il y a un travail sur l'écriture?
1: Depuis des années, hein. Il y a un travail sur le style. C'est étonnant ce que vous dites, parce que des fois, je le trouve un peu dur. Donc, je me suis dit, tu aurais pu quand même être un peu plus facile sur tel ou tel sujet. Donc, j'essaye de corriger pour le deuxième tome. Donc, le deuxième tome va être un petit peu plus facile à lire sur certains points. Donc, pour ne pas être trop abscon, quoi, sur certains. Ouais.
0: Vous êtes fixé d'emblée des contraintes? Il y avait des pièges pour vous à éviter?
1: Les pièges, c'est justement de se laisser entraîner et de croire à certaines choses auxquelles il ne faut pas croire. C'est le premier, ce piège-là, hein, piège dans lequel je suis tombé précédemment, hein, dans certains ouvrages. Hein. Donc, essayez toujours d'avoir la rigueur. Je vous ai parlé tout à l'heure du tétralème. On fonctionne au tétralème. Oui, c'est vrai, mais ça peut être faux. Ça peut être vrai et faux.
0: Voilà. Le projet, donc, ça va être le tome 2. Donnez-nous un petit aperçu, un avant-goût du tome 2.
1: Alors, un grand, grand, grand chapitre sur l'islam. Un énorme chapitre sur l'islam, pour déconstruire beaucoup d'idées reçues sur l'islam, sur les origines de l'islam, sur quoi il se base, hein, donc dans le contexte de l'Arabie de l'époque, évidemment. Et puis après, nous allons nous aller balader au Moyen-Âge. Parce qu'il y a beaucoup de choses à dire sur le Moyen-Âge, hein, qui n'est pas un âge obscur, je m'inscris totalement en faux. C'est un âge absolument génial. C'est l'âge où on va inventer les universités. C'est l'âge, les moines ne sont pas que de vulgaires copistes, ils vont faire des inventions extraordinaires dans la métallurgie, dans l'hydrologie. Donc ça, on l'oublie. Non, le Moyen-Âge n'est pas un âge obscur. Hein. Donc ça, c'est totalement faux. Les terreurs de l'an 1000, on n'a jamais eu peur de l'an 1000. Donc voilà. Donc en fait, la vision du Moyen-Âge que nous avons, c'est parce que les humanistes de la Renaissance ont bien voulu donner, mais c'est pas vrai. Donc il y a une continuité tout à fait naturelle. Donc on va parler du Moyen-Âge, on va parler des cathares, parce que je suis dans une région qui... je suis très très proche de ces fameux bons chrétiens, parce qu'il faudrait pas l'appeler des cathares. On va parler des Templiers aussi, hein, donc la légende des Templiers, puis on va parler aussi de la diffusion du secret dans le savoir, parce que là il va falloir après il va falloir masquer ce savoir. Parce que nous sommes face à l'Inquisition. Ouais. Voilà. Et donc, il y a un très, très grand chapitre sur la manière dont est masqué le savoir à une certaine époque et comment il va ressurgir après, à la fin du XVIIe siècle. Voilà. Et puis, on va faire une balade en Afrique aussi. On va aller en Amérique. La fameuse Amérique qu'a découvert Christophe Colomb, qui, jusqu'à son dernier jour, n'a dit qu'il n'avait jamais découvert l'Amérique. Donc, il était persuadé d'être en Inde. Une petite anecdote sur le deuxième tome. Bon, vous savez que Amérique, c'est Américo Vespucci, hein, donc voilà. Mais vous savez que toute première fois qu'on va voir apparaître dans des cartes le mot America, eh bien, c'est à Saint-Dizier-des-Vosges. C'est marrant, hein?
0: C'est drôle.
1: Voilà, donc ce sont des humanistes de Saint-Dizier-des-Vosges qui vont établir la première carte en mettant America dessus. Et ça, on le sait. Vous voyez, c'est des petites anecdotes qu'on va trouver dans le deuxième tome qui déconstruisent un petit peu tout ce que l'on sait.
0: Donc, j'en conclue que vous êtes. C'est un peu une boussole, cette Odyssée du savoir, Jean-Jacques Bedu. Il y a un mot qui est important pour vous, c'est le mot lumière.
1: Oui. Oui, oui, c'est le combat de l'ombre contre la lumière. Voilà, toujours.
0: Merci à vous, Jean-Jacques Bedu.
1: Merci.

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Eh bien, j'espère que vous avez passé de bonnes vacances. C'est le retour de Jazz Libre. C'est une émission néanmoins enregistrée avec des nouveautés. Et à la fin, un hommage à Sonny Rollins, puisque c'était quand même un des derniers géants qui nous a quittés récemment. N'oubliez pas de consulter ma page Facebook Yves Jazz Libre, de m'envoyer un mail à dk51@ si vous avez besoin, besoin de renseignements. 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

Alors, une fois n'est pas coutume, chers auditeurs de Jazz Lib, nous allons commencer par une réédition d'un musicien qui a beaucoup compté dans l'histoire du jazz, mais qui est relativement peu connu. Enfin, quand je dis peu connu, en fait, il est très très très connu, mais est un tout petit peu oublié dans ces temps de jazz moderne, puisqu'il s'agit du cornettiste Bix Beiderbecke. Et donc, nous avons là affaire à une très très belle réédition qui a été restaurée par Michael Brownlee. En fait, c'est l'ancien directeur de la collection Hat Hut qui a redonné son fond à une autre collection. Alors, c'est très bien fait, très bien édité. Et donc, il s'agit d'un double album qui s'appelle Bix Beiderbecke with the Wolverine, avec également les Sioux City Six et His Rhythm Juggler et Frankie Trombauer de 1924 à 1928. Alors bon, vous connaissez évidemment la triste histoire de Bix Beiderbecke, cornettiste et également pianiste. Donc il était blanc. Je rappelle, pour toujours essayer de resituer un petit peu les choses, que même Louis Armstrong connaissait Bix Beiderbecke, ils ont joué ensemble, peu de fois, mais voilà, et ils s'admiraient l'un et l'autre, bien que étant dans un style complètement différent, mais ils sont parmi les pionniers de ceux qui ont inventé le jazz. Et donc, Bix Beiderbecke est mort à 28 ans, en 1931, je crois, parce que il était complètement alcoolique, donc il fait partie vraiment de cette légende du jazz. Oui, c'est ça, il était né le 10 mars 1903, il est mort le 6 août 1931, donc c'est quasiment un anniversaire. Donc nous allons écouter dans un premier temps Royal Garden Blues, suivi de Tiger Rag, et ensuite je vous passerai In the Mist, parce qu'évidemment il y a beaucoup de choses à dire In the Mist. Alors les Wolverines sont composés de Dick Voinoff au piano et à la direction d'orchestre, Bix donc au cornet, Al Gandey au trombone, Jimmy Hartwell au clarinette et au saxophone alto, George Johnson au ténor, Bob Gillette au banjo, et Min Laybrook à la basse avant, vous savez, le tuba en fait, hein, pour tout dire, Vic Moore à la batterie. Alors, le premier Royal Garden Blues a été enregistré le 20 juin 1924, et Tiger Rag a été enregistré également le 20 juin 1924, c'est-à-dire la veille de la naissance de mon papa. Et donc, comme vous pouvez le constater, ces deux morceaux ont exactement 102 ans.

Jazz Libre Radio Libertaire 89.4, donc il s'agissait de Royal Garden Blues et Tiger Rag, et donc maintenant nous allons écouter un morceau qui est tout à fait étrange, qui s'appelle In the Mist, c'est-à-dire dans le brouillard, hein, on va dire comme ça, et interprété par Bix au piano, parce qu'il a commencé par jouer le piano, il a joué du cornet d'oreille en fait, hein, une vie très très mouvementée, mais il était excellent pianiste, et c'est quelqu'un qui a été très très influencé très rapidement par des musiciens comme Debussy et Maurice Ravel, et dans ce morceau on peut sentir quelque chose déjà qui va vers un ailleurs. Donc on est presque dans une autre dimension. Je vous rappelle qu'on est quand même en 1924, hein, c'est quand même assez étonnant. Là, le In the Mist a été enregistré en septembre, le 8 septembre 1927. Et il y a évidemment cette figure romantique qu'on peut retrouver chez des musiciens comme Chet Baker ou Bill Evans, avec ce côté un peu fracassé lié à la défonce. Mais Bix cherchait quelque chose d'autre, visiblement. Et on le sent, d'ailleurs, je vous recommande l'achat de ce double album, parce que ça permet de comprendre qu'il y a vraiment un style très différent, y compris dans les ensembles avec les Wolverines ou avec les Sioux. Les autres musiciens, quelque chose qui diffère un petit peu de la musique de Louis Armstrong de la Nouvelle-Orléans. Bon, déjà, ils sont partis à Chicago, hein, vous connaissez, je vous ai déjà expliqué la différence entre New Orleans et Dixie, c'est la même musique, mais une est faite par les Noirs et une est faite par les Blancs. Encore une fois, Bix et Satchmo, donc Louis Armstrong s'admirait mutuellement, donc toutes ces histoires de blanc et noir dans le jazz n'a vraiment aucun intérêt. Enfin, je veux dire, voilà, c'est quelque chose qui ne fait pas partie du discours des musiciens. Pour en revenir à ce thème, In the Mist, il y a quelque chose tout de suite où on sent qu'il s'échappe par moments. Vers des harmonies très très différentes, des choses que va réutiliser évidemment Duke Ellington plus tard. Et évidemment, il y aurait une interaction puisque des musiciens comme Debussy, bien que plus précoces par rapport à Ravel, auront été quand même influencés par le jazz et notamment Ravel qui, lors de son séjour aux États-Unis, a vraiment beaucoup apprécié cette musique, comme à chaque fois je vous le dis. Ce que je voulais également dire, c'est que dès le début, dans cette musique, que ce soit New Orleans, de Chicago ou de Pittsburgh ou d'ailleurs, les thèmes fonctionnent de manière générale comme dans toutes les musiques, c'est-à-dire qu'on a l'exposé d'un thème, le développement du thème, éventuellement un pont, c'est-à-dire quelque chose qui va relier deux rives harmoniques et mélodiques. Et puis, dans la musique plus populaire, on va revenir au thème de base. Bon, on trouve ça chez Mozart, on trouve ça chez Beethoven aussi, hein, c'est-à-dire qu'il y a l'exposé d'un thème, par exemple la neuvième ou la cinquième, pom pom pom pom, et puis petit à petit, on va développer quelque chose. Alors, dans la musique classique, on ne revient pas forcément au point de départ, mais en tout cas, le principe reste le même. On expose un thème. On développe, donc en jazz, on va improviser ce développement, alors qu'en musique classique, on va l'écrire. Mais c'est ce qui fait aussi cette richesse et cette particularité du jazz, c'est l'improvisation. Et puis on va revenir au point de départ. Et donc ça, c'est immuable que vous ayez, hormis dans le free jazz, où on avait encore que, dans certains cas, c'était pas tout à fait aussi évident que ça, mais on a toujours ce même fonctionnement. Voilà. Depuis, y compris dans le jazz moderne d'aujourd'hui, on a un développement, un thème, on improvise, on revient au thème. Voilà. Donc c'est parti pour In the Mist, pardon, excusez-moi. Et vous allez comprendre à quel point ce musicien aurait pu faire des choses beaucoup plus, à mon avis, aller encore beaucoup plus loin s'il avait vécu un petit peu plus de 28 ans. Voilà, c'est parti.

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Alors, donc, vous avez vu que c'était quand même assez incroyable cette musique. Alors là, je fais un petit peu, on passe tout à fait à autre chose, un pas de côté d'un guitariste peu connu du grand public qui s'appelle Marc Longchamp. Et pour un album autoproduit qui s'appelle Perfect Places, donc des endroits parfaits. Donc c'est un guitariste et pianiste peu connu, mais en même temps quand même assez prestigieux. Il a joué entre autres avec Francis Lockwood, Dominique Di Piazza, Benjamin Jouet, enfin voilà. Bon. Et puis surtout, ce qui apparaît dans sa biographie, c'est qu'il a été pendant assez longtemps, oui, il a travaillé également avec Eric Lolan, le trompettiste. Et il a, en 83, travaillé pour un album de John Baez qui va devenir disque d'or et il va recevoir le prix de l'Académie Charles Cros. Il va donc partir aux États-Unis avec elle en tant que directeur musical, guitariste et pianiste. Et donc voilà, il va faire beaucoup d'allers-retours avec pas mal de musiciens. Il va rencontrer également à Memphis le fondateur de la firme Stax, bon, la fameuse firme du rhythm and blues de Otis Redding et compagnie. Enfin, c'est voilà, quand même assez important. Et il va travailler beaucoup tout seul, c'est-à-dire que comme il est multi-instrumentiste, il va faire pas mal de choses sous, je dirais, son propre chef, son propre label. Et là, c'est le cas. Donc, il fait la batterie, la basse, le piano, et évidemment la guitare. Alors, bon, il m'a contacté directement. Donc, c'est un petit retour comment dire, de politesse. Et puis, voilà, j'ai apprécié aussi son album. Je dirais quand même que c'est un peu le problème que moi j'ai aussi quand j'ai fait un certain nombre de maquettes tout seul, c'est que c'est difficile d'endosser plusieurs costumes en même temps, et donc on ne fait bien que ce qu'on sait faire. Mais par exemple, dans le générique que vous écoutez, qui est un thème de Coltrane, mais que je joue moi-même tout seul, notamment avec la partie vibraphone, je pense qu'il y a des limites à l'exercice, c'est-à-dire que, ben, par exemple, dans cet album, il n'y a pas de solo de piano, ce n'est que de la guitare. Donc il y a quelque chose qui, à mon avis, donne un peu ses limites. Alors, c'est un très bon guitariste, je le précise. Il sait parfaitement jouer, il a une connaissance des sons, il travaille de la guitare acoustique électrique avec beaucoup d'effets particuliers dans certains cas. Enfin, je veux dire, c'est très très bien fait à ce niveau-là, il n'y a pas de souci. Mais voilà, je pense qu'il mériterait d'être avec des musiciens dont la spécialité, et puis de renouer, je dirais, avec le fait d'être en groupe, que chacun fasse son solo, voilà. Donc là, c'est un petit peu, mais c'est sympa. Alors, notamment, c'est une très belle édition parce qu'il y a en plus un DVD. Donc vous le voyez jouer tous les instruments en même temps. Donc là aussi, il y a quelque chose un petit peu du domaine de la performance, mais que je trouve aussi intéressant. Ça peut aussi avoir un petit côté pédagogique que je trouve pas mal. Donc je vous ai choisi deux thèmes. Alors, je vous ai choisi deux thèmes parce que c'est là où il est en duo avec lui-même. Il y a une partie guitare de fond qui donne l'ensemble du rythme et de l'harmonie, puis il improvise dessus. Et donc, il y a le thème de Charlie Chaplin qui s'appelle Smile, que évidemment tout le monde connaît. Et puis, un autre tube aussi, Stella by Starlight. Voilà, c'est parti.

Jazz Libre Radio Libertaire, donc vous aurez bien évidemment reconnu que c'est dans l'ordre inverse. On a d'abord Stella by Starlight en duo avec lui-même et ensuite en quartet le Smile de Charlie Chaplin. Dernier point que je voulais préciser, c'est que c'était des albums la plupart du temps complètement autoproduits. Donc vous pouvez aller sur son site, Marc Longchamp, L-O-N-C-H-A-M-P-T. Guitariste, et puis vous verrez, il y a une boutique en ligne où vous pouvez vous procurer l'ensemble de sa discographie. Voilà, je ne pourrais pas mieux vous dire. Alors maintenant, nous passons à un musicien israélien, mais installé à New York depuis longtemps. Et je vous ai déjà parlé de ce producteur. Il s'agit de Simon Belelti, qui lui-même est guitariste, et avec le fameux label Jojo Records. Et donc là, il y a ce musicien qui est un saxophoniste ténor qui s'appelle Asaf Yuria. Le titre de l'album s'appelle In Light of a New Moon. Ne vous précipitez pas, l'album sortira le 4 septembre, c'est-à-dire dans quelques jours à peine. Et il est accompagné avec quand même une très très belle, un très beau casting, ce qui est George Cables au piano, qui visiblement n'a pas l'air très très bonne santé sur la photo. Omer Avital à la contrebasse, Billy Hart à la batterie magnifique, et puis Joe Magnarelli à la trompette. Alors on est dans un style tout à fait hard bop, dans l'esprit des Messengers, Darl Blackie évidemment, Dora Silver, Clifford Brown. Bon voilà, toute cette grande mouvance post-bop, John Coltrane, avant qu'il devienne complètement mystique et qu'il parte dans ses trucs. Mais voilà, on a Sonny Rollins, évidemment, qu'on nous retrouverons en fin d'émission. Benny Golson, Hank Mobley, enfin bon, voilà. Vous voyez, tout typiquement ce genre de choses. Mais ce qu'ils ne disent pas, et moi j'ai repéré ça plutôt dans le premier morceau, il y a quelque chose qui me rappelle, à la fois dans le son, dans les harmonies, dans une espèce de douceur, quelqu'un comme Clifford Jordan, et notamment dans ce magnifique double album The Glass Beat Games, qui est absolument superbe, qui fait partie pour moi d'un des plus grands disques du jazz, bien que ce ne soit l'anti-virtuosité absolue. Comme quoi, on n'est pas obligé forcément de jouer à 72 millions de kilomètres heure pour que ce soit bien. Voilà, donc George Cables a 81 ans, et comme je vous le disais, même si physiquement il n'est pas au sommet de sa forme, par contre pianistiquement, ça envoie toujours du lourd. Alors nous allons écouter dans l'ordre un premier thème qui s'appelle After the Morning de John X, et donc c'est là où je vous dis qu'il y a un petit côté Clifford Jordan. Ensuite, Ipsy Blues de Joe Magnarelli, qui a composé pour l'occasion, et Praise of Shadows. Voilà, donc ne vous précipitez pas, ça va bientôt sortir, mais c'est un disque que je vous recommande chaudement.

Jazz Libre Radio Libertaire, donc on a vu dans le deuxième morceau de Asif, pardonnez-moi, Yuria, que le Ipsy Ipi Blues, on était vraiment dans l'esprit complètement des Jazz Messengers. Alors nous continuons toujours avec le même producteur, Jojo Record, Simon Belletli, qui produit aussi Yotam Silberstein, le guitariste. Donc là, il s'agit d'un autre saxophoniste, alors plus connu. Il s'agit de George Garzon, qui évidemment n'est pas connu du grand public, mais quand même quelqu'un d'important, puisqu'il a beaucoup, beaucoup, comment dire, il a en fait passé 50 ans d'enseignement à la Berklee School of Music de Boston. Il a seulement eu 12 albums en leader et 8 avec un autre trio. Et donc, il a formé des musiciens aussi importants que Joshua Redman, Branford Marsalis, Donnie McGafflin, Mark Turner, Seamus Blake Ritchie, etc., etc., etc. Donc voilà, c'est un musicien pour les musiciens, mais qui est, évidemment, il a passé beaucoup de temps à enseigner, donc on ne peut pas tout faire forcément, mais en tout cas, quelqu'un de très connu. Il est accompagné pour l'occasion par Randy Brecker, donc le frère de Michael à la trompette. Le frère de Michael Brecker, Randy à la trompette, Luis Perdomo au piano, excellentissime, Santi De Briano à la contrebasse. Alors, voilà, Santi De Briano, c'est un contrebassiste qui a beaucoup joué avec pratiquement tout le monde, et le magnifique Jeff Ten Watts, pardon, à la batterie, qui a joué notamment avec Kenny Garrett, entre autres, qui est un peu dans l'esprit de Roy Hens, un peu ce genre de batteur extrêmement solide, extrêmement puissant. Et donc, l'album, excusez-moi, donc je vous dis Theme for Good Friends, c'est-à-dire les thèmes pour les bons amis, va sortir le 11 septembre, date symbolique s'il en est. Et donc, et bien écoutez, je vous recommande également cet album qui est tout à fait, alors non pas tout à fait dans la veine du précédent, mais c'est quand même un petit peu le même esprit avec un côté plus, entre guillemets, contemporain, notamment sur le traitement du piano. Et donc, nous allons écouter, pardonnez-moi, donc le thème, alors oui, j'ai commencé, c'est assez rare d'ailleurs de voir des musiciens utiliser ce thème, c'est Ujahama de Archbishop. Il y a une très très belle version quand il est en quintette, dont les sessions de Montreux de 1975, là où j'étais, ce qui ne nous rajeunit pas. Ripty Boom de Santi De Briano, excellent. Et puis, je vous ai choisi également un thème de George Garzon lui-même qui s'appelle The Mingus That I Knew, avec une anecdote concernant la rencontre de George Garzon avec Mingus. Je pense que vous l'aurez dans l'album, ce que nous n'avons pas, nous forcément. Mais enfin, bon, voilà, c'est une rencontre qui était assez gratinée. Je vous signale qu'il y a également un duo saxophone-batterie dans le thème de Giant Steps de Coltrane, et bon voilà, beaucoup d'autres choses, mais comme j'ai encore d'autres choses à vous faire écouter, vous n'aurez droit qu'à trois thèmes de cet album, et puis voilà, il faut supporter, comment dire, supporter, il faut soutenir les artistes en achetant leurs albums. Voilà, c'est parti.

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Alors là, je vous ai ressorti de ma discothèque quelque chose d'absolument incroyable. Il s'agit de Chick Corea avec Lionel Hampton. Oui, vous avez bien entendu. Chick Corea avec Lionel Hampton. En fait, ils avaient joué à Montreux, au festival de Newport et ils ont décidé de faire une session comme ça en studio. Alors, pourquoi cette session est absolument incroyable? C'est parce que on n'imaginait pas que Chick Corea, une légende du jazz moderne, du piano moderne, qui a rebattu les cartes encore une fois après maintes et maintes bornes posées par tellement Scar Peterson, Bill Evans, McCoy Tyner, Herbie Hancock, vous voyez, bon. Et Lionel Hampton, vibraphoniste swing, personnage souriant, batteur, un peu exhibitionniste, faisant du tam-tam en debout sur un tom. Enfin bon, voilà, quelqu'un qui est plutôt dans l'esprit de la swing era des années 40. Et donc, on ne voyait pas très bien comment ça pouvait fonctionner. Et ben, c'est là où c'est une surprise incroyable. Déjà, ne serait-ce que par le thème. Ils ont choisi de jouer Passion Dance de McCoy Tyner, qui est pour déjà un thème complètement modal. Alors, ça fait partie d'un disque où il n'y a que ce morceau avec Lionel Hampton. Donc, ça s'appelle Chick Corea featuring Lionel Hampton, mais en réalité, il n'y a qu'un seul morceau. Dans les autres morceaux, il y a Uberlose, Woody Shaw, Dave Holland et Jacques DeJohnette, qu'on retrouve un peu dans la session de l'album Ease. D'ailleurs, je pense qu'ils reprennent un thème qui s'appelle This de cet esprit. Mais bon. Revenons donc à Chick Corea et Lionel Hampton. Il y a également John Sproul à l'orgue, Don Lamon à la batterie. Alors Don Lamon, plutôt quelqu'un qui fait partie de la West Coast, hein, qui a beaucoup joué notamment dans l'orchestre de Woody Herman, et Lawrence Burgan à la contrebasse. Et évidemment Lionel Hampton au vibraphone. Et on se dit, mais comment ils ont abordé ce thème et en fait, Lionel Hampton a parfaitement compris la modalité. C'est absolument sidérant la manière dont il va adopter très rapidement un mimétisme. Alors, c'est une session qui n'est pas très très bien enregistrée, mais et puis c'est plutôt une jam session avec, on va le voir notamment à la fin, parce que là vous en avez comme pour 10 minutes de musique, où on sent qu'il. Personne ne prend la responsabilité d'arrêter le thème. Donc, c'est un peu compliqué ça. Pour ceux qui sont musiciens, qui ont fait ce genre de truc, qu'on arrive à la fin où on essaye de poser la dernière mesure, le dernier, comment dire, le dernier beat, et en fait, ça fonctionne pas. Tout le monde essaye de repartir. Enfin, on ne sait pas quand ça va s'arrêter. Donc, en ce sens, il y a un petit côté un peu raté. Mais enfin, bon, vu le niveau des musiciens qu'on écoute, c'est quand même plutôt inspirant. Et donc, c'est tout à fait extraordinaire de constater que ces deux générations complètement opposées ont pu se réunir sur quelque chose comme ça de commun, avec une facilité déconcertante. Et moi, j'avoue que j'étais vraiment complètement sur sur le cul d'avoir écouté Lionel Hampton dans ce contexte complètement. Complètement hallucinant. Voilà, je vous laisse en compagnie de ce. Je pense vous l'avoir déjà passé il y a longtemps, mais je vous le repasse avec meilleure qualité, puisque c'est tiré de l'album. C'est un album assez rare, hein, c'est édité chez Belafon, et qui a priori date des années 80, donc on n'a pas exactement la date d'enregistrement. Je pense que Lionel Hampton n'était pas complètement tout jeune à ce moment-là. Voilà donc pour ce Passion Dance absolument époustouflant, c'est une sorte d'ovni musical.

Jazz Libre, Radio Libertaire 89.4, et donc nous allons maintenant aborder la dernière partie de l'émission en hommage à Sonny Rollins qui nous a quittés évidemment récemment. J'avais fait un petit hommage, mais je continue parce que c'est un des derniers géants qui nous quitte. Et je vais commencer évidemment par l'album The Bridge, qui est un album mythique dans le sens où, à partir de 1959, Sonny Rollins a un peu la pression sur lui et il s'arrête, il prend non pas une année sabbatique, mais trois années sabbatiques. Et comme il habite dans un endroit où il ne peut pas travailler avec sa femme dans le Lower East Side à Manhattan, en fait, il ne veut pas déranger ses voisins, donc il va s'entraîner sur le pont de Williamsburg. Il va, comme il dit lui-même, travailler 15 à 16 heures par jour, été comme hiver, printemps comme automne. Et il va faire ça pendant trois ans, se réentraîner, et il va concrétiser ce retour avec cet album qui s'appelle « The Bridge », où il est accompagné par Jim Hall à la guitare, magnifique, avec Bob Cranshaw à la contrebasse et Ben Riley à la batterie. Et il y a également Henry T. Saunders dans un des thèmes. Mais alors, c'est un peu bizarre parce que quand on réécoute cet album qui a été sorti en 1962 quand même, il a été enregistré le 30 janvier et février, et il est sorti en avril 1962. Quand on voit la qualité musicale de l'esprit d'avant-garde, on se demande pourquoi il a été reçu avec une certaine tiédeur, en disant que c'était plutôt un album proche du jazz classique, alors qu'on s'attendait à quelque chose de plus révolutionnaire, mais évidemment, Ornette Coleman était passé par là auparavant. Néanmoins, je n'irai pas au-delà de ça. Moi, Sonny Rollins peut jouer n'importe quoi et tout le temps, ou quasiment tout le temps. Je trouve ça toujours génial. Donc, je vous ai choisi deux thèmes issus de cet album mythique. Le premier s'appelle Without a Song et le deuxième, titre éponyme, The Bridge. Et c'est parti.

Jazzlib, nous continuons notre hommage à Sonny Rollins. Alors voici maintenant un autre extrait d'un album enregistré en public, celui-ci, qui s'appelle Our Man in Jazz, qui est sorti en décembre, qui a été enregistré en décembre 62 et qui est, pardon, qui est sorti en décembre 62, mais qui était enregistré en juillet et en février en public. Et alors là, évidemment, le message est clair puisqu'il y a Don Cherry au cornet et Billy Gibbons à la batterie et toujours Bob Cranshaw à la contrebasse, qui d'ailleurs permet de constater que Bob Cranshaw était un excellent contrebassiste et que pour des raisons de santé, il a été obligé de se rabattre entre guillemets sur la basse électrique. Mais bon, moi, bon, il a repris un petit peu la contrebasse quelque temps avant de mourir. Mais c'était un excellent, vraiment excellent contrebassiste, en tout cas qui allait très bien dans le contexte avec Sonny Rollins. Alors là, on est vraiment sur un album complètement dont l'esprit est un peu plus libre que visiblement les critiques souhaitaient avoir. Et donc, en l'absence de tout instrument harmonique, tel la guitare ou le piano, là, il y a vraiment complète abstraction. À noter que dans la version CD, il y a trois morceaux supplémentaires, dont un avec Henry.

Rick Grimes qui remplace Bob Rancho, qui d'ailleurs a figuré dans un autre album qui s'appelait Free in Jazz avec Gary Burton et Clark Terry. Mais bon, voilà. Et donc, je vous donne la liste des morceaux. Il y a Oléo, mais donc là, le morceau dure plus quasiment une demi-heure. Dear Beloved, Doxy, que nous allons écouter. Et dans les morceaux supplémentaires qui ne figuraient pas, il y a You Are My Lucky Star, I Could Write a Book, and There Will Be Another You, qui est absolument génial. Mais je vous ai choisi la version de Doxy, et donc c'est parti pour un quart d'heure de Sonny Rollins.

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Alors je ne pouvais pas éviter de vous passer cette rencontre absolument incroyable entre Coleman Hawkins et Sonny Rollins. Je vous en parle un petit peu après parce que j'ai fait une petite erreur, mais nous reviendrons sur cet album un petit peu plus profondément. Là, nous allons juste écouter le thème Loverman, qui est presque une sorte d'Œdipe en public, une sorte de dramaturgie absolument incroyable où le père, où le fils tue le père, c'est-à-dire Sonny Rollins tue absolument Coleman Hawkins, qui à un moment donné, au début de l'album, semble assez à l'aise et petit à petit, il y a une sorte de dérèglement et il sait plus où il habite, tellement Sonny Rollins fait en sorte de partir dans des idées musicales complètement débridées, improbables, abruptes dans tous les sens. Et on sent Coleman Hawkins presque perdu, un peu. C'est vraiment quelque chose de psychanalytique, quoi. Presque, c'est absolument formidable. Et en même temps, poignant, tellement ces deux monstres sacrés, parce que Coleman Hawkins, on peut dire, c'est l'inventeur du saxophone ténor moderne. Mais voilà, il y a cette confrontation de deux univers, un classique fondateur et puis l'autre novateur, essayant de, par tous les moyens, de presque de déstabiliser. Voilà, c'est absolument fascinant, mais nous y reviendrons parce que c'est un album saisissant. Voilà, c'est parti. Oui, Jazz Lib, dernier point, j'ai oublié de vous dire quand même les musiciens. Il y a le magnifique pianiste Paul Blais, et donc nous aurons l'occasion de réécouter. C'est important parce que c'est vraiment quelqu'un qui se situe à l'avant-garde. Roy McTurdy à la batterie, qui a joué beaucoup avec Cannonball Adderley. Henry Grimes et Bob Cranshaw alternativement aux contrebasses. Voilà. Et c'est un album qui date de 1963 également.

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Donc nous allons terminer sur un autre album, un extrait d'un autre album, The Standard de Sonny Rollins, qui est sorti celui-ci en 1965. Je vous ai choisi le thème Automne Nocturne, et il est donc à ce moment-là accompagné par toujours Bob Cranshaw et le batteur Mickey Rocker, qui s'est particulièrement bien illustré dans le film, le titre, pardon, Free Spirit de Marilyn Williams avec Buster Williams à la contrebasse, album en trio que je vous recommande absolument. Et donc, je vous consacrerai un numéro spécial Sonny Rollins, donc un jour, en plus des nouveautés, évidemment, mais celui-là consacré à la rencontre absolument explosive de Sonny Rollins et de Coleman Hawkins, mais n'allons pas trop vite, je vous en reparlerai en temps et en heure. Voilà, rendez-vous dans une semaine pour un nouvel épisode de GMC+. Je ne sais pas encore ce que j'ai choisi, mais vous verrez bien. Et donc un jour pour la suite des nouveautés, et croyez-moi, il y en a. Ce sera également une émission enregistrée. Voilà, bye bye Fraternity Swing, soyez forts, belle rentrée, en espérant que ça se passe le mieux possible, et je vous laisse en compagnie donc d'Automne Nocturne, un tout petit

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Bonsoir à toutes et à tous. C'est à l'écoute d'Epsilonia en double aveugle numéro 134 sur Radio Libertaire 89.4, la radio de la Fédération anarchiste sans Dieu ni maître ni publicité. C'est ravi et je suis très heureux de vous retrouver en ce mois de septembre. Nous sommes le 3 septembre. Il est 22h06 et nous avons commencé à écouter ce mix avec un morceau d'Asmustichen, ce bon vieux Asmustichen, disque qui a été réédité par Bureau B, le label de Rodelius, musicien allemand qui faisait partie de Cluster avec Moebius. Donc on écoute un extrait de Biotop et le morceau c'était, excusez-moi mon accent allemand, Traumerkraft. Ce qu'on entend derrière c'est Jim O'Rourke, un extrait de Green Below Above Our Heads. C'est un disque qui était sorti en 1991 sur le label Ethanful de Frank de Mertz. Nous écouterons aussi du C.W. Vracek, qui était un musicien qui faisait partie du groupe US un peu bizarre, groupe états-unien qui s'appelait Biota. Voilà, nous écouterons aussi la compositrice et pianiste brésilienne Josi de Oliveira, Historias for Voice, Acoustic and Electronic Instrument. Encore du Asmustichen accompagné de Terry Burroughs, Watching the Burning Bride. Ceci, c'est un disque qui était sorti dans les années 90. François Bayle, l'expérience acoustique. Voilà un drôle de programme, un drôle de mélange de musique, mais j'ai l'impression que ça va bien sonner tout ça. Je vous laisse en compagnie de Jim O'Rourke, qu'on continue le mix. 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
3: Salut à toutes et à tous, bienvenue dans la deuxième partie d'Epsilonia en double aveugle numéro 134. Nicolas à vos côtés, très heureux de vous retrouver en cette rentrée de septembre. Dans les semaines qui viennent, nous essayerons de réaliser quelques entretiens et focus dont je vous reparlerai bientôt. Mais ce soir, encore un programme libre, presque estival, qui débute dans cette première séquence avec Preggy Peggy and the Lazy Baby Makers, un bien étrange duo anglais formé par Angela Sawyer et James Apt. Ce dernier étant un ancien membre de Six Finger Satellites. Ils ont sorti une dizaine d'albums entre 2005 et 2015 et je ne vous cache pas que pour ce que j'ai pu entendre, ils sont tous plus étranges les uns que les autres. Mais Preggy Peggy, ce sera dans quelques minutes puisque d'abord un extrait d'une compilation, intitulée Out of Standards Italy, une compilation de 1986 éditée par le fanzine milanais ADN. Entreprise intéressante puisqu'il s'agissait de faire connaître des formations, des groupes du réseau Échange Cassette des années 80 à travers des séries nationales, Italie, France, Allemagne. À signaler que ces séries ont trouvé réédition et prolongement dans les années 2015-2025 au format CDR. Allez, pour commencer, le duo Riccardo Sinigaglia et Mario De Leo sur la compilation Out of Standards, Epsilonia double aveugle, 134 parties 2, c'est parti.

0: À l'instant, le duo Preggy Peggy avec un extrait de leur album Get an Ace Case of the Missiles, édité par Ultra Eczema en 2008. À suivre à présent une pièce du compositeur italien bien connu Luciano Berio, une pièce écrite en 1959, un hommage à Joyce, omaggio à Joyce, travail réalisé à partir d'une voix récitant un fragment en français, en anglais et en italien de l'œuvre Ulysse de James Joyce. Cela a été édité sur la compilation Panorama des musiques expérimentales en 1964 sur le label Philips, une autre époque. Ce sera suivi d'un titre de la chanteuse Kara Kiss-Munzuk, un titre totalement imprononçable pour moi en tout cas, que l'on retrouve sur la compilation Melody to V, compilation éditée par le label Dust to Digital en 2007. Pour mémoire, le Touva, c'est cette république sibérienne de la Fédération de Russie, toute proche de la Mongolie. Mais pour commencer, l'hommage à Joyce de Luciano Berio.
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À l'instant, un joli moment musical avec Pierre Barou, le producteur du label Sarava, mais aussi musicien, bien sûr. Un refrain pour les dauphins, c'est ce morceau que vous venez d'entendre, superbement arrangé par Hajime Tachibana, qui était l'un des musiciens du groupe japonais Plastics. Ce titre, vous pouvez le trouver sur l'album Sierras de Pierre Barou. Dans quelques instants, vous entendrez un assez court titre de Jörg Piringer, mais assez tonique, un musicien autrichien qui joue avec le Vegetable Orchestra. Ce titre, Ermxler, a été édité sur une compilation Erratum, une des dernières, en 2004. Mais d'abord, je vous propose d'écouter une longue pièce de David Sylvian, The Greatest Living Englishman. Alors, David Sylvian, c'est selon moi un musicien capable du meilleur comme du pire. Sur cet album Manafan, le fondateur du groupe Japan est accompagné par Sachiko M et Otomo Yoshihide à la guitare. Et ici, il faut avouer que c'est quand même très bien arrangé, plein d'idées musicales intéressantes. David Sylvian, Otomo Yoshihide et Sachiko M.

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Vous écoutez Radio Libertaire, la voix son d'unimètre de la Fédération anarchiste. C'est toujours Epsilonien double aveug 134 qui se prolonge et qui tend vers la sortie, même si on n'y est pas encore, évidemment. Je vous propose donc l'écoute à présent d'un long titre du duo IT, c'est-à-dire le duo d'Eduardo Polonio, compositeur madrilène, et d'Horacio Vaggione, un peu plus connu, ce dernier, compositeur argentin. C'est un disque qui est paru en 1976 chez Movie Play, un label espagnol, et ça reste un long titre assez remarquable. It Viaje.

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0: Et c'est avec ce vieux titre, si je puis dire, de David Cross, Early Dance Music, extrait de la compilation Hoisting the Black Flag, une compilation qui avait été éditée par le label United Diaries, celui de Stephen Stapleton, en 1980. C'est donc avec ce vieux titre que s'achève la partie directe d'Epsilonia en double aveugle. On se retrouve le 1er octobre pour de nouvelles aventures sonores et musicales. D'ici là, nous vous souhaitons une belle fin d'été, une douce reprise. Restez à l'écoute des programmes de Radio Libertaire, la voix sans Dieu ni maître de la Fédération anarchiste. À bientôt.
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